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1: La Réunion, bonjour, bonjour, bonjour. Allez, debout là-dedans, nous les lundis, les gars. Oui, j'espère que vous avez passé un bon week-end. Courage à ceux qui prennent déjà la route, ceux qui ouvrent la boutique et ceux qui attaquent leur service. Grosse force aux parents aussi, parce que dans pas longtemps, eh bien, va falloir réveiller les marmailles. Chris, avec vous jusqu'à 9h sur Énergie Réunion. Ce matin-là, pas le temps de subir le lundi. Non, on joue dans quelques instants. On prendra vos appels. On va faire un tour sur les réseaux également. Et puis évidemment, il y a des cadeaux à récupérer ce matin. Deux places que je vous offre pour aller voir Kraken encore et encore. Cette pieuvre géante au cinéma qui n'en finit pas de nous faire peur. Ce matin, combien de fois Zola repousse le réveil avant de vraiment vous lever? On en parlera tous ensemble à 5h19. En tout cas, bon réveil. The Toot, Animal, Katsai, c'est ce qui se prépare. Et puis bien sûr, vous restez avec moi puisque l'iPhone 18 Pro est toujours à gagner sur Énergie Réunion. Je rappelle le petit SMS, tel par SMS au 70 80. Allez, nous on commence. Somber, ça arrive tout de suite sur Énergie. Bon réveil The Toot et puis bon début de semaine. Chris avec vous.

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1: Bienvenue à toutes sur Énergie. Bon lundi, dans quelques instants, l'actu avec Jonathan Denisot et puis le Hit au ralenti est en préparation. Je vous rappelle vos places de ciné pour aller voir Kraken en ce moment au cinéma. Alors restez connectés hein, dans quelques instants. Zod va devoir appeler au 02 62 99 4000 comme d'hab. Côté Hit, qu'est-ce qui nous attend?
2: Caméra, y a bien trop de caméra.
1: Retour de Gims sur Énergie avec Katsai, Animal, c'est ce qui arrive juste après le bougez pas la réunion, il est 5h20.

0: réveiller un lundi, c'est bien, mais se réveiller avec un morning energy, c'est mieux. Bon, en tout cas, vous restez avec nous. L'heure de l'infotrafic, c'est maintenant.
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0: Bah oui, on fait un peu le point sur ce qui se passe sur les routes réunionnaises en ce lundi 5 octobre. On redémarre ce mois ensemble avec un peu de monde à constater sur le boulevard Lancastel ce matin en direction du Barachois. Mais à part ça, ça se passe plutôt bien. Vous êtes encore devant le café à essayer de comprendre quel jour on est. Bah oui, parce que le week-end est passé beaucoup trop vite. Vos principales infos du matin et la météo prévue aujourd'hui à La Réunion, c'est avec Jonathan Denisot. Bienvenue à toutes, il est 5h30 à La Réunion.
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2: Et avec une journée plutôt agréable pour démarrer la semaine sur l'île de La Réunion. Dans l'actu, forcément, ce nouvel appel à la mobilisation des lycéens. Et puis, ce dernier match des Bleus version Zinedine Zidane cette semaine.
0: Un bon début de semaine, tout. On développe les titres ce matin. Bonjour John.
2: Et salut Chris, bonjour à tous. Alors une nouvelle semaine qui démarre et cette question, à quoi faut-il s'attendre dans les prochains jours? En tout cas, un nouvel appel à la mobilisation a été lancé par les lycéens. Le rectorat annule tout simplement toutes les sorties scolaires prévues cette semaine. La préfecture, elle aussi, appelle évidemment et interdit les rassemblements aux abords du lycée agricole à Saint-Joseph jusqu'à mercredi. Des moyens de surveillance seront également prévus dans plusieurs communes. Des drones pourront être utilisés par les forces de l'ordre. Alors que dans l'Hexagone, cette fois là où la grogne est partie, près de 500 lycées sont fermés par précaution avant la grande journée d'action prévue demain. Les élèves devraient pouvoir s'exprimer par contre sur une plateforme en ligne cette semaine. Dans l'actu également, une visite très attendue chez nous. La ministre des Armées, Catherine Vautrin, est attendue dans le département. Elle vient dans le cadre de la mission Pégase 26. Il y aura du spectacle dans le ciel puisqu'une démonstration de ravitaillement en vol avec des rafales est prévue dans la journée. L'objectif est aussi de renforcer la coopération militaire dans la zone, notamment face aux crises et aux catastrophes naturelles. Attention, si vous êtes à Saint-Denis, les transports risquent d'être encore perturbés aujourd'hui après plusieurs caillassages de bus fin de semaine dernière. Certaines lignes de la compagnie Citalis sont adaptées, alors renseignez-vous. Pas mal de rendez-vous aussi importants cette semaine. D'abord le budget 2027 qui va continuer de faire couler beaucoup d'encre. Les retraités, les fonctionnaires, les jeunes, tout le monde va devoir y passer alors que le gouvernement cherche à faire 54 milliards d'euros d'économies pour l'an prochain. Le texte doit arriver prochainement devant les députés. Et puis autre rendez-vous mondial à suivre de près, les prix Nobel avant le Nobel de la paix. Vendredi, celui de médecine sera décerné aujourd'hui. Ensuite, il y aura demain celui de physique, la chimie mercredi ou encore la littérature jeudi. En foot, tous derrière les Bleus pour la DR de la semaine en Ligue des Nations. L'équipe de France de Zinedine Zidane retrouve la Belgique ce soir au Stade de France pour la 4e journée. En tête de leur groupe, nos tricolores doivent quand même conforter leur première place après le match nul contre l'Italie vendredi. Le coup d'envoi, c'est à 22h45. Le coach Zizou devrait faire quelques petits changements dans l'équipe qui avait démarré la rencontre, notamment donc vendredi. Il y aura des changements au milieu de terrain.
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0: Et après le point sport de ce lundi, comment ça se passe côté météo à La Réunion, John?
2: Eh ben, c'est une journée plutôt agréable pour démarrer la semaine qui nous attend sur l'île de La Réunion ce lundi. Du grand soleil après la dissipation de la grisaille matinale par l'est où on aura quelques petites averses quand même, alors soyez prudents. On s'attend également à une dégradation pluvieuse l'après-midi par le nord. La route des laves aussi par moment, des éclaircies par contre jusqu'au soir sur le sud-ouest dans une ambiance venteuse et un petit peu plus douce puisqu'on aura de 25 à 27 degrés sur le front de mer, 18 à 20 degrés dans les cirques.
0: Jonathan Denisot pour vos actus, merci. À tout à l'heure John.
2: À tout à l'heure.
0: Prochain point comme vous le savez à partir de 6h30 et attention La Réunion dans quelques instants ce sera le hit au ralenti, alors soyez prêts, jouez un max de smile, caméra, c'est tout de suite avec Gims sur Énergie.

0: C'est la meilleure recette pour attaquer ce lundi ensemble. Major Lazer à l'instant sur Énergie Réunion. Prépare Azote dans quelques instants. Le hit au ralenti qui arrive sur Énergie. Mais avant ça, pour bien redémarrer cette semaine, amour, boulot, forme, l'horoscope vous dit tout. C'est avec Léa Berthaud, c'est tout de suite.
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0: Nous sommes lundi 5 octobre.
2: Oui, monsieur.
0: Je refais. Ah non, mais il faut que tu me refasses la vanne que tu m'as fait, s'il
2: J'ai
0: te plaît.
2: J'ai dit, allez, c'est lundi, go.
0: Lundi, go.
2: Bon, allez, on va pas s'attarder là-dessus.
0: Oui, d'accord, bon, les, oui, les béliers, allez, c'est... allez.
2: Prenez-les devant.
0: Les taureaux.
2: Votre discipline garantit la qualité de vos tâches.
0: Les gémeaux.
2: Vous aurez un grand esprit d'adaptation.
0: Les cancers.
2: Vous serez doux aujourd'hui.
0: Les lions.
2: Votre détermination mène directement à la réussite.
0: Les vierges.
2: Vous serez extrêmement organisé.
0: Les balances.
2: Trouvez l'accord parfait dans vos négociations.
0: Scorpion.
2: Vous aurez une volonté de faire.
0: Sagittaire.
2: Vous serez hyper dynamique.
0: Capricorne.
2: Vos efforts répétés débloquent une situation.
0: Les Verseaux.
2: Pensez différemment pour trouver une solution.
0: Et les
2: poissons.
0: Les poissons, oui, bien sûr.
2: Votre intuition vous indique la meilleure opportunité.
0: Merci Léa Berthaud.
2: Avec plaisir. 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

0: nous faut juste un peu de smile pour redémarrer cette semaine ensemble. Vous le savez, le hit au ralenti, c'est maintenant. À vos téléphones, les amis.
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0: Il est 5h52 à La Réunion et Zot, il connaît comment ça se passe. Le premier test de ce lundi matin, je sais qu'à cette heure-là, pas tout le monde est encore complètement réveillé, mais pour gagner, eh bien, il va falloir quand même réveiller les oreilles. Je vous passe un hit complètement ralenti, il me faut l'artiste et le titre ce matin. Et je rappelle que vos places de ciné sont juste là, devant moi. Hein. Kraken, c'est ce que je vous emmène voir dans les salles obscures, mais pour ça, il va falloir qu'on joue ensemble. Extrait maintenant.
2: Alors...

0: Et si vous avez reconnu ce classique des années 2000, immédiatement au standard, le 02 62 99 4000 est à votre portée. C'est maintenant, le premier ou la première repart avec ses places de Cinoche directement, comme ça. Alors, est-ce que vous avez la réponse à cet extrait mystère? On le repasse une deuxième fois.
1: Alors on danse.
0: Allez, 02 62 99 4000. Nous, on retourne à la vitesse normale avec Offenbach. C'est tout de suite sur Énergie, bougez pas.

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1: Une journée plutôt agréable pour démarrer la semaine sur l'île de La Réunion ce lundi. Dans l'actualité forcément, ce nouvel appel à la mobilisation des lycéens cette semaine, mais aussi la ministre des Armées, Catherine Vautrin, à La Réunion aujourd'hui. Et puis le dernier match du mois pour Zinedine Zidane en football. Voilà pour l'actu. Bon réveil, bon début de journée, bonne semaine avec Chris dans le 5-9 sur Énergie.

0: RN Boy pour nous accompagner en ce début de matinée. Comment il est, autres toutes? Ça va toujours tranquille? 6h10 sur Énergie, l'heure de retrouver Karine au standard. Oui, c'est il te ralentit, ça t'y connaît maintenant.
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0: Dans 20 minutes, le retour de l'actu sur Énergie. Mais avant ça, Karine ne mange pas de pain au chocolat le matin. Non, elle mange des bouchons directement. Comment il est, Karine?
2: Ça va. Non, je mange des bouchons gratinés
0: au quai d'embouteillage. Oh là là.
2: Pas des vrais bouchons.
0: Bah, bien évidemment, bien sûr. 16h-18h, comme la team bouchon gratiné qu'on embrasse. Bonjour Karine, comment il est?
2: Voilà, c'est ça.
0: Ça va? Ça toi, va. T'as passé un bon week-end?
2: Oui, tranquille.
0: Bon, t'as fait quoi ce week-end?
2: La sieste, hein. J'ai été malade, j'ai eu la grippe, donc
0: non.
2: J'ai fait la sieste.
0: Ah mince. Ah bah Karine, j'espère que t'es rétablie là au moins. Ça va?
2: Oui.
0: Bon, et bien tant mieux, Karine. Karine, pour redémarrer cette semaine, on a peut-être des places de ciné pour toi. Ce matin, dans le Morning d'Énergie, est-ce que tu es prête pour le hit au ralenti?
2: Oui.
0: Allez,
2: oui.
0: C'est parti, ben, on écoute. Alors on danse. Alors on danse. Karine, est-ce que tu as la bonne réponse?
2: Je pense que oui.
0: Alors, dis-moi tout.
2: Alors on danse de Stromae?
0: Oui, c'est la bonne réponse, Karine. Tu repars avec tes places de Cinoche ce matin, t'es contente?
2: Ah oui, tout à fait, oui, bon, bien sûr.
0: C'est super, Karine. Karine, avant qu'on se quitte, bien évidemment, et de te laisser vadrouiller pour ta semaine, quelle est la radio qui t'envoie au ciné ce matin, s'il te plaît?
2: Énergie, bien sûr.
0: Bah oui, bien évidemment, comme d'habitude.

0: On s'envole tranquillement avec Tupac, California Love, direction la West Coast sur Énergie ce matin. Bah ouais, on est en mode gang pour reprendre ce lundi difficile tous ensemble.
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0: Comment est les autres toutes? Bienvenue si vous venez de nous rejoindre sur Énergie Réunion. Dans quelques instants, nous irons retrouver un participant ou la participante pour l'iPhone 18 Pro qui est à rafler en ce moment sur Énergie. Alors, Zot aussi peut jouer, Zot y envoie Enetel par SMS au 70 80, TEL par SMS au 70 80, et peut-être que cet iPhone 18 Pro sera dans votre poche d'ici quelques jours. Allez, votre météo des routes, c'est avec Maureen. Vous restez avec nous dans le Morning.
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3: Bonjour à toutes, bonjour à tous. Le CRGT vous informe que sur la RN2 à Saint-Philippe, au niveau de la route des Laves, il y aura des travaux de mise en œuvre d'enrobés aujourd'hui et un alternat sera effectué de 7h30 à 16h. Et puis on termine sur la RD48 route de Saladi où il y aura des travaux d'enrobés ce soir avec un alternat prévu de 20h à 4h, partie comprise entre la ruelle Janac et la ruelle Bradsonge. Avec tout ça, patience, prudence et redoublez de vigilance au volant.
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0: Allez, vous restez avec nous dans le Morning d'Énergie, ça continue de plus belle. Et puis dans quelques instants, on ira retrouver notre participante pour l'iPhone 18 Pro, mais avant ça...
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0: Vous le savez, on fait le point sur les routes réunionnaises ce matin. Qu'est-ce qui se passe un petit peu là sur les principaux axes routiers? Bien écoutez, ça roule plutôt pas mal sur l'ensemble de l'île. Un petit peu de monde quand même, hein, un gros bouchon même signalé du côté de l'échangeur de Belmen à Saint-Paul en direction de Savannah. Mais bon, pour le sud, ça roule bien. Le nord et l'est, je vois pas de problème pour le moment. On refera un point un petit peu avant 7h30. Allez, 6h30 à La Réunion. Vous le savez, l'heure de retrouver l'actu et la météo, c'est avec Jonathan Denisot. Alors surtout, ne bougez pas.
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2: Une journée plutôt agréable pour démarrer la semaine sur l'île de La Réunion ce lundi. Dans l'actualité forcément, ce nouvel appel à la mobilisation des lycéens cette semaine. Et puis le dernier match du mois pour Zinedine Zidane en football. C'est une nouvelle semaine qui démarre et cette question que l'on se pose, à quoi faut-il s'attendre dans les prochains jours avec la mobilisation des lycéens? En tout cas, le rectorat annule toutes les sorties scolaires. La préfecture, elle interdit notamment les rassemblements aux abords du lycée agricole de Saint-Joseph jusqu'à mercredi après les incidents de la semaine dernière. Des moyens de surveillance seront également prévus dans plusieurs communes. Des drones pourraient être utilisés par les forces de l'ordre, alors que dans l'Hexagone, là où la grogne est partie. Près de 500 lycées sont fermés aujourd'hui avant la grande journée d'action prévue demain. Les élèves devraient pouvoir s'exprimer sur une plateforme en ligne dès cette semaine. Dans l'actu également, une visite très attendue chez nous. La ministre des Armées, Catherine Vautrin, est attendue dans le département. Elle vient dans le cadre de la mission Pégase 26. Il y aura du spectacle dans le ciel puisqu'une démonstration de ravitaillement en vol avec des rafales et prévu dans la journée. L'objectif est aussi de renforcer la coopération militaire dans la zone, notamment face aux crises et aux catastrophes naturelles. Attention, si vous êtes à Saint-Denis, les transports risquent d'être encore perturbés. Aujourd'hui, après plusieurs caillassages de bus fin de semaine dernière, certaines lignes de la compagnie Citalis sont adaptées, alors renseignez-vous. Pas mal de rendez-vous aussi importants cette semaine. D'abord, le budget 2027 qui va continuer de faire couler beaucoup d'encre. Les retraités, les fonctionnaires, les jeunes, tout le monde va devoir y passer alors que le gouvernement cherche à faire 54 milliards d'euros d'économies pour l'an prochain. Le texte doit arriver prochainement devant les députés. Et puis, autre rendez-vous mondial à suivre de près, les prix Nobel avant le Nobel de la paix. Vendredi, celui de médecine sera décerné aujourd'hui. Ensuite, il y aura demain celui de physique, la chimie mercredi ou encore la littérature jeudi. En foot, tous derrière les Bleu pour la DR de la semaine en Ligue des Nations. L'équipe de France de Zinedine Zidane retrouve la Belgique ce soir au Stade de France pour la 4e journée. En tête de leur groupe, nos tricolores doivent quand même conforter leur première place après le match nul contre l'Italie vendredi. Le coup d'envoi c'est à 22h45. Il y aura des changements au milieu de terrain.
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2: C'est une journée plutôt agréable pour démarrer la semaine qui nous attend sur l'île de La Réunion ce lundi. Du grand soleil après la dissipation de la grisaille matinale par l'est. On aura quelques petites averses quand même, alors soyez prudents. On s'attend également à une dégradation pluvieuse l'après-midi par le nord. La route des laves aussi par moment. Des éclaircies par contre jusqu'au soir sur le sud-ouest dans une ambiance venteuse et un petit peu plus douce puisqu'on aura de 25 à 27 degrés sur le front de mer. 18 à 20 degrés dans les cirques.
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0: Les meilleurs hits ainsi que vos souvenirs sont là pour ce lundi matin. Votre horoscope avec Léa Berthoud, ça arrive tout de suite. Et dans un instant, votre iPhone 18 Pro toujours à gagner sur Énergie. On ira retrouver notre participant, ne bougez pas.
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0: Nous sommes lundi 5 octobre.
2: Oui, monsieur.
0: Ah non, mais il faut que tu me refasses la vanne que tu m'as fait, s'il
2: J'ai
0: te plaît.
2: J'ai dit, allez, c'est lundi, go.
0: Lundi, go.
2: Bon, allez, on va pas s'attarder là-dessus.
0: Oui, d'accord, bon, les, oui, les béliers, allez.
2: Prenez les devants.
0: Les taureaux.
2: Votre discipline garantit la qualité de vos tâches.
0: Les gémeaux.
2: Vous aurez un grand esprit d'adaptation.
0: Les cancers.
2: Vous serez doux aujourd'hui.
0: Les lions.
2: Votre détermination mène directement à la réussite.
0: Les vierges.
2: Vous serez extrêmement organisés.
0: Les balances.
2: Trouvez l'accord parfait dans vos négociations.
0: Scorpion.
2: Vous aurez une volonté de faire.
0: Sagittaire.
2: Vous serez hyper dynamique.
0: Capricorne.
2: Vos efforts répétés débloquent une situation.
0: Les Verseaux.
2: Pensez différemment pour trouver une solution.
0: Et les
2: poissons.
0: Les poissons, oui, bien sûr.
2: Votre intuition vous indique la meilleure opportunité.
0: Merci Léa Berthoud.
2: Avec plaisir. 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

0: Allez, vous restez avec nous sur Énergie dans quelques instants. Le retour du 8 au ralenti. Mais avant ça, l'iPhone 18 Pro est peut-être à votre portée.
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0: Zot toutes, vous le savez sur Énergie, on vous fait plaisir là pour cette année 2026 avec cet iPhone 18 Pro. Elle l'a fait, oui, elle a envoyé tel par SMS au 7080. Elle est avec nous ce matin, c'est Elodie. Bonjour Elodie.
2: Bonjour.
0: Comment il est, ça va?
2: Ça va très bien.
0: On ne réveille pas au grand matin là?
2: Non, non, non, je prépare les enfants pour l'école.
0: Ah d'accord, alors les enfants là, quelle classe? Dis-moi un petit peu.
2: Alors j'ai une en grande section et l'autre il est en CE1.
0: Ah d'accord, bientôt le bac alors.
2: Ah non, c'est trop loin là.
0: Plaisante Elodie.
2: On a le temps.
0: On casse un peu les cuits pour ce lundi. Elodie, comment ça se passe toi ton début de semaine? Tu travailles aujourd'hui?
2: Non, je ne travaille pas.
0: D'accord, très bien. Bon bah alors repos à la maison, peut-être un peu de ménage, la case, peut-être préparer un
2: comme d'habitude quoi, des trucs de maman.
0: Bah des trucs de maman, bah, je connais.
2: Voilà,
0: je connais, bien
2: oui.
0: Sûr, bien évidemment. Bon et eh bien écoute, Elodie, tu joues avec moi alors. Bien évidemment, cet iPhone 18 Pro que tu vas pouvoir peut-être gagner sur Énergie, il suffit de demander à Siri si tu es qualifié pour le tirage au sort final. Reste à voir.
2: D'accord.
0: Mais Siri, tu sais, il faut le caresser un peu dans le sens du poil, Elodie. Allez, c'est parti.
2: D'accord.
0: On t'écoute. C'est à toi, Elodie, c'est à toi.
2: Alors Thierry, est-ce que je suis qualifiée pour la finale?
0: Ah oui, un petit compliment quand même, Elodie. Là, il va rien te répondre, là, Thierry, je pense pas.
2: Ah,
0: ah non, non, allez, il faut que tu lui dises t'es gentil, t'es beau, tout ça, quoi. Alors...
2: Ah Thierry, tu es très gentil, tu es beau, je t'admire beaucoup, j'espère vraiment que je suis qualifiée pour la finale, ça me fait trop plaisir. Ce sera mon cadeau d'anniversaire en avance.
0: Ah bon, bah alors Thierry, est-ce que c'est bon pour toi ou pas là?
3: Ce n'est pas avec ça que tu auras ta place parmi les finalistes.
2: Oh là là!
3: Dommage. Ah, je rigole, moi aussi je peux faire des blagues. On se revoit lors du tirage au sort final, bravo.
0: C'est... Non mais, parce qu'il est un peu taquin Thierry, hein, même le lundi.
2: Oui, il s'est pas réveillé de bonne humeur.
0: Ah non, il a un peu mesquin. Bon, en tout cas, Elodie, ta place est assurée pour le tirage au sort final.
2: D'accord.
0: Sois-en sûr, sois-en rassuré. D'accord?
2: D'accord, merci.
0: Bon, mais laisse-moi vous préparer le marmaille tranquille.
2: Ensuite, oui, d'accord.
0: Prépare le manger pour ce midi, mais arrive, oublie pas. Mais bon?
2: Oui, d'accord.
0: Bon, Elodie, allez, bye,
2: merci
0: bisous.
2: Beaucoup à
0: bonne
2: vous.
0: Bonne journée à toi, reste
2: bonne
0: à l'écoute.
2: Bonne journée, au revoir.
0: Allez, bisous, bye bye, reste à l'écoute d'Énergie.
2: Bye bye.
0: Tips, c'est ce qui arrive dans quelques instants. Et puis Kaigo, oui, bien sûr, pour vos souvenirs. Dans quelques minutes, le hit au ralenti, vous restez avec nous, près de nous. Bon lundi à toutes.

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14: Une journée plutôt agréable pour démarrer la semaine sur l'île de La Réunion ce lundi. Dans l'actualité forcément, ce nouvel appel à la mobilisation des lycéens cette semaine, mais aussi la ministre des Armées Catherine Vautrin à La Réunion aujourd'hui. Et puis le dernier match du mois pour Zinedine Zidane en football. Voilà pour l'actu, bon réveil, bon début de journée, bonne semaine avec Chris dans le 5-9 sur Énergie.

0: Alice pour nous livrer un lead inoubliable. Changez à l'instant sur Énergie Réunion. C'est parti, vous voulez jouer la Réunion? Eh bien, c'est maintenant. C'est la deuxième manche du 8 au ralenti. Prépare Azote.
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0: Bienvenue à toutes pour cette nouvelle heure du morning. Nouvelle heure bien entamée. Il est 7h10 à La Réunion et j'espère que vous avez passé un bon week-end puisqu'il y a des cadeaux là à venir chercher ce matin dans le morning. Deux places pour Kraken. Mais pour ça, eh bien, il va falloir être attentif. Au standard, je vous attends. 02 62 99 4000. On écoute le 8 au ralenti. Votre mission ce matin, retrouver l'artiste ou le titre de l'extrait suivant. C'est parti, on écoute.

On pense à tous ceux qui ont fait une petite soirée karaoké ce week-end. Ça doit vous rappeler quelque chose. Si vous avez la bonne réponse, le 02 62 99 4000, deuxième écoute, les amis. N'hésitez plus, le premier ou la première repart avec ses places de Cinoche. 02 62 99 4000. Eh bien, nous, on repart à la vitesse normale avec Samouraï Jai. C'est tout de suite sur Énergie, bougez pas.

0: Le Morning d'Energy continue. Oui, c'est loin d'être terminé. Direction le Standard ce matin.
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0: Allez, vous restez avec nous sur Energy puisque vous le savez, tout au long de cette matinée, on se fait plaisir avec des cadeaux et avec vous au Standard. Et c'est bien évidemment Sandrine qui est avec nous ce matin. Sandrine, comment il est ?
2: Ça va très bien.
0: C'est vrai.
2: Il fait très beau.
0: Ouais, c'est vrai qu'il fait beau. Et je trouve que le soleil se lève de plus en plus tôt. Tu trouves pas, Cédrine?
2: Normal.
0: Bah, oui. Bah bien sûr, c'est le changement de saison. Attention quand même, parce que généralement, pendant le changement de saison, la petite transition, on a tendance à tomber malade des fois. Hein. On a tendance à tréper un petit rhume, donc il faut être prudent. Voilà.
2: Voilà, bien s'ouvrir.
0: Ouais, exactement. C'est la petite recommandation de ce lundi. Sandrine, est-ce que tu es prête pour le hit au ralenti?
2: Oui.
0: Allez, on écoute. Alors Sandrine, ça te rappelle des souvenirs, ça, ou pas?
2: Ouais, tout à fait. Alors, les démos de minuit.
0: Est-ce que tu en es sûre, Sandrine?
2: Ah oui. J'ai dansé là-dessus, ouais.
0: Eh ben, c'est la bonne réponse. Super. Ah ouais, t'as dansé là-dessus?
2: Ouais.
0: En soirée ou bien mariage?
2: Oui, en boîte, oui.
0: Bon, eh ben, écoute, super, Sandrine. Avant de partir, quelle est la radio qui t'envoie au ciné ce matin?
2: Énergie.
0: Ah oui, bien sûr, Sandrine. Bon lundi à toi.
2: Merci.
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0: Vos cadeaux reviennent sur Énergie pour ce lundi. Le bruit d'une affaire, ce sera dans quelques instants. Mais avant ça, un tour du côté de vos routes. Bienvenue à toutes.
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0: Allez, on fait le point sur les routes réunionnaises en ce lundi 5 octobre. Et on commence dans l'Est où ça ralentit du côté de Bourbier. On est à Saint-Benoît, toujours bien chargé également, depuis la Marine à Sainte-Suzanne jusqu'au Chaudron et puis à l'entrée ouest de Saint-Denis. Ça coince également vers la caserne Lambert. Dans l'Ouest toujours, on a ce même scénario à Saint-Paul, secteur Plateau-Caillou, direction Savannah. Et puis dans le Sud, soyez patients du côté de Mont-Caprice à Sic à Saint-Louis. Allez, prudence, gardez vos distances. Si vous voyez quelque chose, on refera un point avant la demi-heure comme d'habitude. 7h30, l'heure de retrouver l'actu et la météo, c'est avec Jonathan Denizot. Bougez pas.
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2: Une journée plutôt agréable pour démarrer la semaine sur l'île de La Réunion ce lundi. Dans l'actualité forcément, ce nouvel appel à la mobilisation des lycéens cette semaine. Et puis le dernier match du mois pour Zinedine Zidane en football. C'est une nouvelle semaine qui démarre et cette question que l'on se pose, à quoi faut-il s'attendre dans les prochains jours avec la mobilisation des lycéens? En tout cas, le rectorat annule toutes les sorties scolaires. La préfecture, elle interdit notamment les rassemblements aux abords du lycée agricole de Saint-Joseph jusqu'à mercredi après les incidents de la semaine dernière. Des moyens de surveillance seront également prévus dans plusieurs communes. Des drones pourraient être utilisés par les forces de l'ordre, alors que dans l'Hexagone, là où la grogne est partie, près de 500 lycées sont fermés aujourd'hui avant la grande journée d'action prévue demain. Les élèves devraient pouvoir s'exprimer sur une plateforme en ligne dès cette semaine. Dans l'actu également, une visite très attendue chez nous. La ministre des Armées, Catherine Vautrin, est attendue dans le département. Elle vient dans le cadre de la mission Pégase 26. Il y aura du spectacle dans le ciel puisqu'une démonstration de ravitaillement en vol avec des rafales est prévue dans la journée. L'objectif est aussi de renforcer la coopération militaire dans la zone, notamment face aux crises et aux catastrophes naturelles. Attention, si vous êtes à Saint-Denis, les transports risquent d'être encore perturbés aujourd'hui après plusieurs caillassages de bus fin de semaine dernière. Certaines lignes de la compagnie Citalis sont adaptées, alors renseignez-vous.
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2: C'est une journée plutôt agréable pour démarrer la semaine qui nous attend sur l'île de La Réunion ce lundi. Du grand soleil après la dissipation de la grisaille matinale par l'est où on aura quelques petites averses quand même, alors soyez prudents. On s'attend également à une dégradation pluvieuse l'après-midi par le nord. La route des laves aussi par moment. Des éclaircies par contre jusqu'au soir sur le sud-ouest dans une ambiance venteuse et un petit peu plus douce puisqu'on aura de 25 à 27 degrés sur le front de mer, 18 à 20 degrés dans les cieux.
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2: En foot, tous derrière les bleus pour la DR de la semaine en Ligue des Nations. L'équipe de France de Zinedine Zidane retrouve la Belgique ce soir au Stade de France pour la 4e journée. En tête de leur groupe, nos tricolores doivent quand même conforter leur première place après le match nul contre l'Italie vendredi. Le coup d'envoi, c'est à 22h45. Le coach Zizou devrait faire quelques petits changements au milieu de terrain. Un mot du top 14 de rugby avec le large succès de Montpellier hier soir contre Toulon en clôture de la 5e journée. Score final 28-0. Enfin, dans le désordre malaisien, Max Verstappen a remporté son premier succès de la saison. Le pilote sur Red Bull a gagné le Grand Prix de Bahreïn hier devant Kimi Antonelli et Lewis Hamilton. Le monégasque Charles Leclerc termine 4e au pied du podium. Isaac Hadjar, le français, 5e juste derrière.
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0: Bruno Mars à l'instant sur Énergie. On va essayer de mettre un peu de couleur dans votre lundi, un peu de joie, un peu de bonne humeur. Dans quelques instants, le bruit d'une affaire. Vous restez branchés avec nous avant ça, l'horoscope de Léa Berthaud. C'est tout de suite. Bon lundi à toutes.
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0: Nous sommes lundi 5 octobre.
2: Oui, monsieur.
0: Je refais. Ah non, mais il faut que tu me refasses la vanne que tu m'as fait, s'il te plaît.
2: Dit, allez, c'est lundi, go.
0: Lundi, go.
2: Bon, allez, on va pas s'attarder là-dessus.
0: Oui, d'accord,
2: on va faire l'horoscope,
0: bon, les béliers, allez.
2: Prenez-les devant.
0: Les taureaux.
2: Votre discipline garantit la qualité de vos tâches.
0: Les gémeaux.
2: Vous aurez un grand esprit d'adaptation.
0: Les cancers.
2: Vous serez doux aujourd'hui.
0: Les lions.
2: Votre détermination mène directement à la réussite.
0: Les vierges.
2: Vous serez extrêmement organisés.
0: Les balances.
2: Trouvez l'accord parfait dans vos négociations.
0: Scorpion.
2: Vous aurez une volonté de faire.
0: Sagittaire.
2: Vous serez hyper dynamique.
0: Capricorne.
2: Vos efforts répétés débloquent une situation.
0: Les Verseaux.
2: Pensez différemment pour trouver une solution.
0: Et les poissons, oui, bien sûr.
2: Votre intuition vous indique la meilleure opportunité.
0: Merci Léa Berthaud.
2: Avec plaisir. 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

0: Allez, on garde le smile pour ce lundi. Bienvenue à toutes dans le morning d'énergie. Ça continue, vos cadeaux sont là. D'ailleurs, c'est le moment de jouer ensemble. C'est le bruit d'une affaire, c'est tout de suite.
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0: Si vous venez de nous rejoindre, les amis, téléphone en main, c'est le bruit d'une affaire. C'est l'heure de venir chercher vos cadeaux pour aller voir Kraken en ce moment dans les salles obscures. On parle d'un film frisson, bien évidemment, avec une pieuvre géante. C'est la tête d'affiche du film. Et franchement, le film a l'air ouf. Eh bien, vous pouvez rafler vos places ce matin dans le morning en essayant de deviner ce bruit mystère. Un objet de la maison, un truc qu'on utilise tous les jours ou complètement autre chose. Voici l'extrait. Avez-vous reconnu ce bruit? Si vous avez la bonne réponse, bah, mi-compte, Suzotte, hein, 02 62 99 4000. Appelez-moi dès maintenant au standard. Et moi, comme d'hab, je vous accueille avec le smile, la patate, la bonne humeur et un peu de drôlerie, un peu de vanne. Bah oui, je suis comme ça. Chris, avec vous jusqu'à 9h, avec Franglish, qui arrive tout de suite d'ailleurs.

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12: Une journée plutôt agréable pour démarrer la semaine sur l'île de la Réunion ce lundi. Dans l'actualité forcément, ce nouvel appel à la mobilisation des lycéens cette semaine, mais aussi la ministre des Armées Catherine Vautrin à la Réunion aujourd'hui. Et puis le dernier match du mois pour Zinedine Zidane en football. Voilà pour l'actu, bon réveil, bon début de journée, bonne semaine avec Chris dans le 5-9 sur Énergie.

Allez, on attaque la dernière heure de ce morning ensemble. Dans un instant, Natacha qui sera avec nous au standard. Prépare Azote, il est 8h à La Réunion, bienvenue. 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

0: Allez, on prend une grande inspiration. Vous êtes dans le morning, c'est lundi, on redémarre la semaine ensemble. Et en plus de ça, il y a des cadeaux à gagner ce matin.
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0: Et on va retrouver tout de suite Natacha. Vous êtes toujours dans le morning, dans un instant le retour de l'actu. Mais avant ça, bonjour madame, comment il est?
2: Bonjour, ça va?
0: Ouais, ça va ce matin, t'as passé un bon week-end?
2: Oui, bon week-end.
0: Oh, t'as fait quoi ce week-end? Raconte-moi tout, Natacha.
2: Le week-end, t'es en pique-nique.
0: Ouais, ok.
2: Voilà.
0: Avec la famille, avec les amis?
2: La famille.
0: Ça va, Zol l'a bien mangé?
2: Ah oui.
0: Mais voir que Zol l'a pas invité à moi, hein. C'est tout ce que je vois, Natacha. Hein.
2: Dès la prochaine fois, si tu gagnes des cadeaux.
0: Si tu gagnes des cadeaux par intérêt, d'accord, Natacha. Bon, en tout cas, passe une bonne reprise de la semaine. Est-ce que tu es prête pour le bruit d'une affaire ce matin, Natacha?
2: Oui.
0: Allez, c'est parti, on écoute. Et je rappelle que vous pouvez jouer chez vous à la maison et aider Natacha à trouver ce bruit mystère. C'est parti, l'extrait dans quelques secondes. Natacha, est-ce que tu as reconnu ce bruit? Un bruit familier, bien sûr.
2: Oui.
0: Alors, qu'est-ce que c'est?
2: L'aspirateur.
0: Est-ce que tu en es sûr?
2: Oui.
0: Eh ben Natacha, tu sais quoi? C'est la bonne réponse, tu repars avec tes places de ciné ce matin dans le morning. Tu pars voir Kraken, t'es contente?
2: Oui, merci, très contente.
0: Ben y a pas de problème, tu vas y aller avec qui voir Kraken là?
2: Ma fille, ma petite fille.
0: Comment elle s'appelle?
2: Meva.
0: Meva, eh ben écoute, on l'embrasse. Et puis avant de partir, quelle est la radio qui t'envoie au ciné ce matin, Natacha?
2: Énergie.
0: Bah oui, bien sûr.

0: suite adressée à tous les gamers. La BO de League of Legends, à l'instant sur Energy, Lil Nas X. Vous restez avec nous dans le Morning d'Energy.
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0: Chris, avec vous, votre commandant de bord. Et jusqu'à 9h, je ne vous lâche pas pour ce début de semaine. Oui, j'ai la recette pour vous mettre le smile, là, pour mettre un peu de couleur pour ce lundi. Dans un instant, Guillaume du My Ticket, 9h, 13h. Vous aurez l'occasion de repartir avec vos places de ciné, vos menus pour aller bien manger. Et surtout, bah, profiter de ce début de matinée ensemble. Allez, nous, on marque une courte pause. Dans un instant, le retour des hits.
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0: James Blunt, à l'instant sur Énergie Réunion. Oui, histoire de vous faire kiffer, ce n'est pas fini, la journée continue sur Énergie Réunion et que vous soyez sur la route ou à la maison. Dans tous les cas, on fait un point sur l'infotrafic, en temps réel bien sûr.
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0: Allez, on fait le point sur la circulation. Attention, deux accidents signalés ce matin. Dans l'Est, on est au niveau du Petit Bazar à Saint-André, en direction du chef-lieu. Et puis ça ralentit également depuis la ravine des Chèvres vers Saint-Denis. Sur le chef-lieu, eh ben, c'est bien chargé hein, sur le boulevard Sud et Lancastel, avec des ralentissements également à l'entrée ouest, secteur Cap-Bernard. Et grosse prudence dans le Sud hein. Un accident au gouffre à l'étang Salé, avec la voie de gauche neutralisée. Levez le pied à l'approche de ces différents secteurs. Si vous êtes sur place, eh bien on refera le point, parce que Guillaume sera avec vous pour votre météo et des plages, pour vous faire rafler des cadeaux, ne vous inquiétez pas. 8h30 sur Énergie, l'heure de retrouver l'actu et la météo. Jonathan Denizo qui est avec nous.
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2: Une journée plutôt agréable pour démarrer la semaine sur l'île de la Réunion ce lundi. Dans l'actualité, forcément, ce nouvel appel à la mobilisation des lycéens cette semaine. Et puis le dernier match du mois pour Zinedine Zidane en football. C'est une nouvelle semaine qui démarre et cette question que l'on se pose, à quoi faut-il s'attendre dans les prochains jours avec la mobilisation des lycéens? En tout cas, le rectorat annule toutes les sorties scolaires. La préfecture, elle interdit notamment les rassemblements aux abords du lycée agricole de Saint-Joseph jusqu'à mercredi après les incidents de la semaine dernière. Des moyens de surveillance seront également prévus dans plusieurs communes. Des drones pourraient être utilisés par les forces de l'ordre, alors que dans l'Hexagone, là où la grogne est partie, près de 500 lycées sont fermés aujourd'hui avant la grande journée d'action prévue demain. Les élèves devraient pouvoir s'exprimer sur une plateforme en ligne dès cette semaine. Dans l'actu également, une visite très attendue chez nous. La ministre des Armées, Catherine Vautrin, est attendue dans le département. Elle vient dans le cadre de la mission Pégase 26. Il y aura du spectacle dans le ciel puisqu'une démonstration de ravitaillement en vol avec des rafales est prévu dans la journée. L'objectif est aussi de renforcer la coopération militaire dans la zone, notamment face aux crises et aux catastrophes naturelles. Attention, si vous êtes à Saint-Denis, les transports risquent d'être encore perturbés aujourd'hui après plusieurs caillassages de bus fin de semaine dernière. Certaines lignes de la compagnie Citalis sont adaptées, alors renseignez-vous. Pas mal de rendez-vous aussi importants cette semaine. D'abord le budget 2027 qui va continuer de faire couler beaucoup d'encre. Les retraités, les fonctionnaires, les jeunes, tout le monde va devoir y passer, alors que le gouvernement cherche à faire 54 milliards d'euros d'économies pour l'an prochain. Le texte doit arriver prochainement devant les députés. Et puis, autre rendez-vous mondial à suivre de près, les prix Nobel avant le Nobel de la paix. Vendredi, celui de médecine sera décerné aujourd'hui. Ensuite, il y aura demain celui de physique, la chimie mercredi ou encore la littérature jeudi. En foot, tous derrière les Bleus pour la DR de la semaine en Ligue des Nations. L'équipe de France de Zinedine Zidane retrouve la Belgique ce soir au Stade de France pour la 4e journée. En tête de leur groupe, nos tricolores doivent quand même conforter leur première place après le match nul contre l'Italie vendredi. Le coup d'envoi, c'est à 22h45. Il y aura des changements au milieu de terrain.
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2: C'est une journée plutôt agréable pour démarrer la semaine qui nous attend sur l'île de la Réunion ce lundi. Du grand soleil après la dissipation de la grisaille matinale par l'est, où on aura quelques petites averses quand même, alors soyez prudents. On s'attend également à une dégradation pluvieuse l'après-midi par le nord. La route des laves aussi par moment. Des éclaircies par contre jusqu'au soir sur le sud-ouest, dans une ambiance venteuse et un petit peu plus douce, puisqu'on aura de 25 à 27 degrés sur le front de mer, 18 à 20 degrés dans les cirques.

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0: Nous redémarre ce lundi ensemble dans la joie, la bonne humeur et on vous fait de gros bisous, que vous soyez sur l'île, dans le nord, dans l'est, dans l'ouest. Et un petit bisou aussi spécialement à Lucé et à Aurore qui nous écoutent du côté de Saint-Denis, qui font un coucou à toute la team énergie. Voilà, et bien écoutez, on vous souhaite un bon début de semaine les amis. L'horoscope de Léa Berthaud, c'est tout de suite sur énergie et dans un instant c'est notre Guigui qui arrive. Bon lundi à toutes.
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0: Nous sommes lundi 5 octobre.
2: Oui, monsieur.
0: Je refais. Ah non, mais il faut que tu me refasses la vanne que tu m'as fait, s'il
2: J'ai
0: te
2: dit,
0: plaît.
2: Allez, c'est lundi, go.
0: Lundi, go.
2: Bon, bon allez, on va pas s'attarder là-dessus.
0: Oui, d'accord,
2: bon,
0: les,
2: hein.
0: Oui, les béliers, allez.
2: Prenez-les devant.
0: Les taureaux.
2: Votre discipline garantit la qualité de vos tâches.
0: Les gémeaux.
2: Vous aurez un grand esprit d'adaptation.
0: Les cancers.
2: Vous serez doux aujourd'hui.
0: Les lions.
2: Votre détermination mène directement à la réussite.
0: Les vierges.
2: Vous serez extrêmement organisés.
0: Les balances.
2: Trouvez l'accord parfait dans vos négociations.
0: Scorpion.
2: Vous aurez une volonté de faire.
0: Sagittaire.
2: Vous serez hyper dynamique.
0: Capricorne.
2: Vos efforts répétés débloquent une situation.
0: Les Verseaux.
2: Pensez différemment pour trouver une solution.
0: Et les
2: poissons.
0: Les poissons, oui, bien sûr.
2: Votre intuition vous indique la meilleure opportunité.
0: Merci Léa Berthaud.
2: Avec plaisir. 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

0: tu feras le point bien évidemment tout au long de cette émission. Alors qu'est-ce qui nous attend mon Guigui?
1: Bah surtout ce qui vous attend c'est des cadeaux pour vous mettre de bonne humeur avec des places de cinéma qui seront à choper comme toujours. Il y aura aussi des menus là, ils sont de retour pour peut-être vous faire bien plaisir avec des burgers de chez papa. Ouais, donc vous allez pouvoir gagner ces cadeaux grâce à Énergie Réunion. Restez bien à l'écoute tout au long de cette matinée jusqu'à 13h.
0: Eh bien ça donne fin tout ça. Eh bien mon Guigui, je te dis à toutes et moi je reprends demain. Il te ralentit, bruit de l'affaire.
1: À tout,
0: tu me fais rire. Tu fais un regard à chaque fois, ça me fait rire. Bon, allez, bisous.
1: Je regarde dans les yeux.
0: Oui, j'avoue. Allez, à toutes, à demain.
1: Ça va, Chris.
0: Bon début de semaine, à toutes. J'en peux plus de.
1: Ça va.
0: J'en peux plus. Au coin.
1: Oh.
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0: Bon, j'espère que votre week-end s'est très très bien passé, bien à l'écoute d'Énergie Réunion, avec toujours des cadeaux qui ont été gagnés avec le My Ticket le samedi, le dimanche. Et ben là, on continue pour cette nouvelle semaine avec encore plein de cadeaux, mais aussi avec peut-être votre iPhone 18 Pro. 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On revient dans un instant avec aussi le hit de Shakira et Maluma. On aura aussi vos actualités. Ce sera avec Jonathan Dunizo.
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0: Bruxelles écoute dans un instant, on repart avec Joseph Kamel.
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0: Et puis avant ça, on va partir aussi avec vous, si vous êtes sur les routes, si vous êtes peut-être dans les quelques petits freinages du côté de l'étang salé, hein, donc vous allez avoir du monde hein, au niveau notamment donc de la 4 voies, au niveau de l'étang salé, soyez prudents dans le secteur suite à des petits travaux, donc pour aller en direction de Saint-Pierre. À Saint-Pierre d'ailleurs, ça roule quand même plutôt bien, ça c'est la bonne nouvelle, il y aura juste un petit peu de monde au niveau de la du tampon, du côté de l'Est, à Saint-Benoît, le secteur de Beaulieu, il y a un petit peu de monde aussi, hein, c'est bien chargé. Dans le Nord, à Saint-Denis, si vous êtes sur le Barachois, vous allez avoir quelques freinages tout de même, pareil aussi à l'entrée ouest de Saint-Denis, de même aussi au niveau du boulevard Lancastel pour aller vers le Barachois, le boulevard sud, il y aura un petit peu de monde aussi quand même, hein, avec du monde au niveau de la Trinité ou même de la tranchée couverte Mazagran-Doré. Et puis enfin pour ceux qui sont peut-être au niveau de l'ouest, il n'y a pas grand chose à vous dire, donc ça circule quand même plutôt bien, restez quand même prudents et bonne route avec Énergie Réunion. Bien sûr, on revient avec vos artistes préférés, avec dans un sens Joseph Kamel, avec aussi donc pas mal de cadeaux que vous allez pouvoir gagner avec le My Ticket sur Énergie Réunion, des places de cinéma, avec peut-être aussi vos menus pour aller bien manger chez Burger de Papa. Donc n'hésitez pas à rester bien calé avec nous. Et puis maintenant, 9h31, on est le 5 octobre 2026.
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2: Une journée plutôt agréable pour démarrer la semaine sur l'île de la Réunion ce lundi. Dans l'actualité forcément, ce nouvel appel à la mobilisation des lycéens cette semaine. Et puis le dernier match du mois pour Zinedine Zidane en football. C'est une nouvelle semaine qui démarre et cette question que l'on se pose, à quoi faut-il s'attendre dans les prochains jours avec la mobilisation des lycéens? En tout cas, le rectorat annule toutes les sorties scolaires. La préfecture, elle interdit notamment les rassemblements aux abords du lycée agricole de Saint-Joseph jusqu'à mercredi après les incidents de la semaine dernière. Des moyens de surveillance seront également prévus dans plusieurs communes. Des drones pourraient être utilisés par les forces de l'ordre, alors que dans l'Hexagone, là où la grogne est partie, près de 500 lycées sont fermés aujourd'hui avant la grande journée d'action prévue demain. Les élèves devraient pouvoir s'exprimer sur une plateforme en ligne dès cette semaine. Dans l'actu également, une visite très attendue chez nous. La ministre des Armées, Catherine Vautrin, est attendue dans le département. Elle vient dans le cadre de la mission Pégase 26. Il y aura du spectacle dans le ciel puisqu'une démonstration de ravitaillement en vol avec des rafales est prévue dans la journée. L'objectif est aussi de renforcer la coopération militaire dans la zone, notamment face aux crises et aux catastrophes naturelles. Attention, si vous êtes à Saint-Denis, les transports risquent d'être encore perturbés aujourd'hui après plusieurs caillassages de bus fin de semaine dernière. Certaines lignes de la compagnie Citalis sont adaptées, alors renseignez-vous. Pas mal de rendez-vous aussi importants cette semaine. D'abord le budget 2027 qui va continuer de faire couler beaucoup d'encre. Les retraités, les fonctionnaires, les jeunes, tout le monde va devoir y passer alors que le gouvernement cherche à faire 54 milliards d'euros d'économies pour l'an prochain. Le texte doit arriver prochainement devant les députés. Et puis autre rendez-vous mondial à suivre de près, les prix Nobel avant le Nobel de la paix. Vendredi, celui de médecine sera décerné aujourd'hui. Ensuite, il y aura demain celui de physique, la chimie mercredi ou encore la littérature jeudi. En foot, tous derrière les bleus pour la DR de la semaine en Ligue des Nations. L'équipe de France de Zinedine Zidane retrouve la Belgique ce soir au Stade de France pour la 4e journée. En tête de leur groupe, nos tricolores doivent quand même conforter leur première place après le match nul contre l'Italie vendredi. Le coup d'envoi, c'est à 22h45. Il y aura des changements au milieu de terrain.
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2: C'est une journée plutôt agréable pour démarrer la semaine qui nous attend sur l'île de la Réunion ce lundi. Du grand soleil après la dissipation de la grisaille matinale par l'est où on aura quelques petites averses quand même, alors soyez prudents. On s'attend également à une dégradation pluvieuse l'après-midi par le nord. La route des laves aussi par moment, des éclaircies par contre jusqu'au soir sur le sud-ouest dans une ambiance venteuse et un petit peu plus douce puisqu'on aura de 25 à 27 degrés sur le front de mer, 18 à 20 degrés dans les cirques.

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1: 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On a aussi Ariana Grande qui se prépare, on a aussi Swello au niveau 8 et encore plein d'autres cadeaux à gagner ce matin, alors restez bien à l'écoute.
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0: 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Et donc si vous avez envie de jouer, vous envoyez TEL, T-E-L par SMS au 70-80 et on va partir directement avec Mylène qui est avec nous de Saint-André. Salut Mylène.
2: Oui, bonjour.
0: Comment il est Mylène?
2: Ça va.
0: Bon, on a passé un bon petit week-end?
2: Oui.
0: Bon, en tout cas, Mylène, tu vas tenter ta chance pour repartir avec peut-être ce tout nouveau téléphone, hein, donc pour faire partie du grand tirage au sort final. Pour ça, il faut faire un petit compliment à Siri, donc l'intelligence artificielle de l'iPhone. Est-ce que tu es prête?
2: J'attends chercher, mais je trouve pas quel genre de compliment on peut faire.
0: Tu as juste à lui faire un petit compliment, des petits mots doux, et puis bah, s'il est content, bah, tu feras partie du grand tirage au sort final. Ok?
2: Attends, je
0: cherche, je me trouve pas. Bon, on va lui demander quand même si ça lui va. Bon,
3: ce n'est pas avec ça que tu auras ta place parmi les finalistes. Peut mieux faire, dommage. Ah, je rigole. Moi aussi, je peux faire des blagues. On se revoit lors du tirage au sort final. Bravo.
0: Bon, Mylène, franchement, Cyril est méga sympa. Hein. Il est quand même méga sympa. Tu fais quand même partie du grand tirage au sort final là pour peut-être rafler ton iPhone 18 Pro. Oh ben, quand même, bravo à toi.
2: Merci.
0: Bah de rien. Et puis on revient dans un instant avec tous vos hits sur Énergie Réunion. On aura aussi notamment pas mal de très bons artistes avec le DJ Mozima. On aura Omi, on aura Orelsan. Ça arrive dans un instant dans vos oreilles.
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faut que je vous raconte quelque chose sur mon couple que moi-même j'ai mis beaucoup de temps à m'avouer. Mais je pense que ça pourrait être libérateur.

0: Vous êtes à l'écoute de votre radio des cadeaux, votre radio avec les meilleurs hits. Et d'ailleurs, niveau hit, dans un instant, on revient avec Manon Lisa. Mais avant, on va partir ensemble pour vous faire gagner vos cadeaux avec le My Ticket.
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0: Parce que c'est comme ça, tous les matins, on vous offre des belles choses. Et notamment peut-être des menus pour les manger chez Burger de Papa. Peut-être aussi vos places de cinéma, donc pour aller voir le tout dernier film qui est sorti. Donc pour aller voir donc un film d'horreur, c'est Kraken. Et on va partir directement au standard avec celle qui nous a appelé, c'est Yasmine de Saint-Clotilde. Salut Yasmine.
2: Salut.
0: Comment ça va?
2: Ça va super bien.
0: Bon, ça a fait quoi de beau là pendant ce week-end? Est-ce que ça a bien profité?
2: Oui, petite sortie à la plage en famille, c'était super.
0: Ah ouais, là en plus il commence à faire chaud là, non?
2: Oui, effectivement.
0: Bon, en tout cas Yasmine, t'as été l'une des plus rapides à nous appeler tout à l'heure. Et du coup on va gratter ensemble ce My Ticket. Est-ce que t'es prête?
2: Oui, je suis prête.
0: Allez, c'est parti.
3: Ce n'est pas...
0: Ah non, Siri, on t'a pas appelé. Et du coup, Yasmine, tu repars avec tes deux tickets de cinéma pour aller voir le film Kraken, que tu pourras aller mater avec qui tu veux. Donc bravo à toi.
2: Oh, c'est super, merci, Énergie.
0: Bah, de rien, à mon avis, t'es une fan de films d'horreur.
2: Oui, j'adore.
0: Bon, très bien, profite bien donc devant le film Kraken que tu pourras aller voir avec qui tu veux. D'ailleurs, ce sera avec qui?
2: Ce sera avec mon mari.
0: Il s'appelle comment, le mari?
2: Il s'appelle David.
0: David, on lui fait un gros coucou. Vous serez la main dans la main devant ce film d'horreur. Et puis Yasmine, on écoute Manon Lisa dans un instant avec le petit pêcheur. Mais avant ça, la radio qui te fait bien plaisir, c'est...
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1: Alors vous aussi, vous étiez en train de chanter avec ce superbe souvenir là, le King de la Pop pour vous, et c'est pas fini, on va revenir avec Cat Side d'ici quelques minutes, mais avant on va partir à la plage, là, un petit peu le pied dans le sable là, pour vous accompagner peut-être pendant votre journée de repos, même si vous êtes en congé, avec peut-être des vacances hein, pour certains qui sont à l'écoute. En tout cas, vous allez avoir un beau soleil là aujourd'hui, hein, avec aussi une mer plutôt calme. Le lagon pareil, hein, vous allez avoir un lagon très très calme là pour cette journée. Pas de vent spécialement, à part peut-être une petite brise de sud. Sinon, les flammes sont vertes, hein, donc drapeau vert absolument partout, hein, que ce soit à l'Ermitage, Bourg-en-Canot, que ce soit au Roche-Noir, même à la Saline, même du côté de la plage des Citernes à Saint-Leu, vous allez avoir un beau drapeau vert qui flotte. Les températures, ce sera jusqu'à 27 degrés pour l'air, jusqu'à 24 à 25 degrés pour l'eau. Donc voilà pour cette météo des plages, et puis on revient comme promis dans un instant avec Voït, il y aura 4 sailles.
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0: 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Tout comme Yasmine tout à l'heure de Sainte-Clotilde, vous pourrez vous aussi repartir avec votre petit cadeau pour démarrer votre semaine en ce lundi. Donc n'hésitez pas, vous nous appelez dès maintenant pour peut-être repartir avec les deux tickets pour aller voir le film Kraken, un film d'horreur que vous pourrez mater au cinéma. 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Et puis on revient d'ici quelques minutes avec aussi le hit des BTS. On a aussi tout de suite votre météo des routes sur Énergie avec Maureen.
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2: Bonjour à toutes, bonjour à tous. Le CRGT vous informe que sur la RN2 à Saint-Philippe au niveau de la route des Laves, il y aura des travaux de mise en œuvre d'enrobés aujourd'hui et un alternat sera effectué de 7h30 à 16h. Et puis on termine sur la RD48 route de Saladi où il y aura des travaux d'enrobés ce soir avec un alternat prévu de 20h à 4h, partie comprise entre la ruelle Janac et la ruelle Bradsonge. Avec tout ça, patience, prudence et redoublez de vigilance.
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0: Bah oui, même si vous êtes à la maison, même si vous êtes en plein boulot, même si vous êtes sur les routes, on est là pour vous donner le smile. Et d'ailleurs, on va partir du côté de Saint-Paul avec Johnny qui est avec nous. Salut Johnny.
2: Salut.
0: Comment il est?
2: Il est là, tranquille.
0: Bon, c'est la reprise de la semaine tranquille ou bien c'est reprise quand même assez chargée avec le boulot?
2: Non, tranquille, repos aujourd'hui.
0: Oh là là, ça c'est le bien, oh là là. Ça fait quoi de beau du coup en repos?
2: Pardon?
0: Tu fais quoi de beau là du coup pendant ton repos?
2: Tranquille, je me promène avec ma femme.
0: Ah, très bien. Bah écoute, bah profitez bien et puis bah t'as tenté ta chance pour essayer d'avoir un beau cadeau avec ce My Ticket, donc on va gratter. Est-ce que t'es prêt?
2: Oui, je suis prêt.
0: Allez. Eh ben bravo Johnny, du coup tu repars avec tes deux menus pour aller te régaler chez Burger Papa avec ta chérie. Donc tu pourras pouvoir bien manger des burgers bien juteux, authentiques. Donc bravo à toi.
2: Merci beaucoup.
0: Eh ben de rien. Et puis dans un instant on revient avec le tout nouveau de Clean Mundit. Mais avant ça Johnny, la radio qui te fait bien place ce matin c'est
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France, les plus gros hits, aussi bien des hits d'aujourd'hui, mais aussi des bons et des bons souvenirs avec un instant Ennure. Et puis on revient dans un instant avec notamment Miley, on aura aussi Eva. Let's go. Et puis comme tous les après-midi, vous allez pouvoir retrouver la team Bouchon gratiné avec Laurent, avec Léa Berthaud, avec DJ Noom, avec notamment aussi Diana. Vous, ils seront là pour vous accompagner avec le plein d'infos, hein, avec notamment les infos insolites de Léa Berthaud, avec aussi plein de cadeaux qui seront à gagner avec les jeux de DJ Noom. Donc rendez-vous à partir de 16h cet après-midi, la team Bouchon gratiné. Et puis on revient avec encore des cadeaux à vous faire gagner dans un instant, avec le My Ticket. Avant ça, je vous prépare RM Boy comme promis. Je vous l'ai dit, il y aura du Miley Cyrus et puis tout de suite... C'est la magnifique voix de Eva sur Énergie.

0: 02 62 99 4000, c'est le moment pour vous de jouer et de repartir avec vos cadeaux avec ce My Ticket. Bah oui, c'est tous les jours la même chose, hein. Du lundi jusqu'au dimanche, le matin, 9h-13h, vous repartez avec vos cadeaux. Dès maintenant d'ailleurs, avec des places de cinéma qui sont à rafler pour aller voir le film Kraken. Un film d'horreur que pour aller mater avec qui vous voulez. 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
0: Et puis peut-être là en ce moment, vous êtes sur les routes en train justement de vous dire, est-ce que je vais manger des burgers ce midi? Bah peut-être si vous êtes au volant en train de chercher le repas de ce midi, vous allez avoir quand même quelques freinages du côté de Saint-Denis, au niveau du Barachois, un peu de monde aussi que vous allez retrouver au niveau du Bouvard Sud. Ce sera juste après la tranchée couverte Mazin Grand Doré. Du côté de l'Est, à Saint-Benoît, le secteur de Beaulieu, comme toujours, il y aura aussi quand même pas mal de monde. Et puis enfin, pour ceux qui sont peut-être au niveau de l'Ouest, ça roule quand même assez bien. Et dans le Sud, quelques freinages du côté notamment du centre-ville du Tampon et de Saint-Louis. Donc patience à tous quand même, restez prudents si vous êtes au volant et puis n'oubliez pas, vos cadeaux à gagner c'est dès maintenant, c'est au 02 62 99 4000 pour repartir avec vos places de cinéma, pour repartir peut-être aussi avec des bons menus chez Burger de Papa. 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
1: Une journée plutôt agréable pour démarrer la semaine sur l'île de La Réunion ce lundi. Dans l'actualité forcément, ce nouvel appel à la mobilisation des lycéens cette semaine. Et puis le dernier match du mois pour Zinedine Zidane en football. Bonjour à tous. Et après un week-end de plus calme, la mobilisation lycéenne reprend de plus belle aujourd'hui dans de nombreux établissements. De nombreux rassemblements aussi ont lieu en ce moment aux quatre coins de l'île. Parfois des débordements et des violences ont également lieu. Le rectorat a décidé dans ce contexte d'annuler toutes les sorties scolaires. La préfecture, elle a interdit les rassemblements aux abords du lycée agricole de Saint-Joseph jusqu'à mercredi. Alors que dans l'Hexagone aussi, certains établissements sont fermés par mesure de précaution selon les autorités qui veulent éviter les débordements. Ça veut donc dire enseignement à distance. En réponse, le Premier ministre a demandé des consignes à son gouvernement pour proposer des réponses rapides aux revendications de la jeunesse. Les lycéens, les étudiants, les profs, le monde de l'éducation tout entier est invité à participer à une grande journée d'action nationale demain. Les syndicats réclament plus de moyens pour rénover les bâtiments, mais aussi embaucher des enseignants des CPE et des infirmières scolaires dans tout le pays. L'événement arrive à grands pas, les florilèges au tampon pendant 10 jours avec un centre-ville qui va vivre au rythme des concerts, des spectacles, mais aussi des animations en tout genre. Énergie Réunion sera sur place évidemment.
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1: C'est une journée plutôt agréable pour démarrer la semaine qui nous attend sur l'île de La Réunion ce lundi. Du grand soleil après la dissipation de la grisaille matinale par l'est où on aura quelques petites averses quand même, alors soyez prudents. On s'attend également à une dégradation pluvieuse l'après-midi par le nord. La route des laves aussi par moment, des éclaircies par contre jusqu'au soir sur le sud-ouest dans une ambiance venteuse et un petit peu plus douce puisqu'on aura de 25 à 27 degrés sur le front de mer, 18 à 20 degrés dans les cirques.
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1: Du football ce soir, dernier match du premier rassemblement de l'ère Zinedine Zidane chez les Bleus. Après le match nul un peu décevant contre l'Italie vendredi, l'équipe de France accueille la Belgique pour la suite de la Ligue des Nations. Ça devrait pas mal tourner quand même. Coup d'envoi prévu à 22h45 au Stade de France. Un mot du top 14 de rugby avec le large succès de Montpellier hier soir contre Toulon en clôture de la cinquième journée. Score final 28-0. Enfin, dans le désordre malaisien, Max Verstappen a remporté son premier succès de la saison. Le pilote sur Red Bull a gagné le Grand Prix de Bahreïn hier devant Kimi Antonelli et Lewis Hamilton. Le monégasque Charles Leclerc termine quatrième au pied du podium. Isaac Hadjar, le français, est cinquième juste derrière.
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0: Tout en douceur là pour votre moitié de journée avec Énergie Réunion. Bon appétit pour ceux qui sont à table.
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0: Et puis surtout une après-midi qui va être encore bien chargée en cadeaux là pour vous avec le My Ticket qui là se termine là pour aujourd'hui, mais vous allez encore pouvoir retrouver encore pas mal de cadeaux avec des menus à gagner donc dès demain, pareil aussi pour des places de cinéma pour aller voir le film Kraken. Et puis cet après-midi toujours plein de cadeaux aussi avec donc la team Bouchon gratinée à partir de 16h jusqu'à 18h, donc surtout restez bien calés avec nous pour rafler vos surprises avec Énergie Réunion. Donc ça se passe toujours comme ça hein. Et puis surtout on a prévu encore pas mal de très bons hits aussi pour dans un instant. Vous allez pouvoir retrouver le DJ Bormin. On aura aussi Corneille et Vita. On aura aussi notamment le hit avec Ariana Grande. Donc franchement, restez bien à l'écoute d'Énergie Réunion. Et puis bien sûr, le Mind Cake revient dès demain, 9h-13h, je le rappelle, hein, pour encore vous faire bien plaisir. Et puis bien sûr, on continue avec encore aussi d'autres surprises. Il y aura votre météo des plages, c'est dans quelques petites minutes sur Énergie Réunion.
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3: 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Alors, quelle place nous doit laisser à l'agriculture? 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
4: Déjà, La Réunion est déjà petit comparé aux pays voisins. Perdre de la terre encore pour, par exemple, construire, ben déjà, n'est pas possible. Il faut trouver des solutions, justement, construire en hauteur et préserver notre territoire agricole.
3: Le projet du schéma d'aménagement régional il vise à préserver des surfaces agricoles utiles. Il prévoit d'éviter l'urbanisation des terres les plus productives et de reconquérir des friches pour maintenir la capacité agricole de l'île. Le foncier agricole à La Réunion n'est pas figé, mais c'est pour protéger ça qui produit, ça que nous mange. Pas de souveraineté alimentaire sans terres agricoles.
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1: Bah oui, comme toujours, votre météo des plages pour cette moitié de journée, peut-être pour ceux qui veulent aller manger leur petit curry, leur petit pain bouchon là du côté des plages, et bah vous allez retrouver globalement un temps bien ensoleillé là pour aujourd'hui, avec aussi donc des lagons qui restent calmes. La mer, elle est plutôt calme aussi, ça c'est la bonne nouvelle, donc vous allez avoir des drapeaux verts hein, globalement sur toutes les plages, que ce soit du côté de l'Ermitage, que ce soit du côté de Boucan-Canotte, hein, en mer ou même dans la piscine naturelle. Du côté de la plage des Roches Noires, drapeau vert aussi qui flotte, hein, ça c'est la bonne nouvelle. À la Saline, drapeau vert, pareil aussi du côté de la plage des Citernes à Saint-Leu ou même à la plage du Centre. Et d'ailleurs, vous allez avoir aussi donc au niveau du vent, une petite brise hein, qui peut être assez variable, une brise de sud-ouest. Et puis au niveau des températures, ça commence à bien monter. Hein. Il fera jusqu'à 27 degrés pour l'air, jusqu'à 24 degrés pour l'eau. Donc voilà ce qui vous attend aujourd'hui pour cette météo des plages. Et puis on revient niveau 8 avec le DJ Moziman.

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0: Allez, c'est votre semaine qui démarre avec Énergie Réunion, une semaine avec des bons hits, une semaine avec plein de cadeaux dans le My Ticket, et d'ailleurs ça continue cet après-midi. Bah ouais, parce que cet après-midi, vous allez retrouver la team Bouchon gratinée avec pas mal de cadeaux qui sont à gagner, avec les jeux de DJ Noom, avec les infos aussi de Léa Berthaud. Il y aura bien sûr Laurent qui sera au taquet pour vous faire rigoler. Donc rendez-vous à partir de 16h jusqu'à 18h avec la team Bouchon gratinée. Il y aura aussi Diane et Alex. Ils seront au taquet pour vous donner les dernières infos du moment. Et puis bien sûr, passez une belle après-midi avec les meilleurs hits. Donc c'est à partir de 16h-18h, la team Bouchon gratinée. Je vous souhaite aussi de passer une belle après-midi midi avec encore pas mal de belles choses qu'on vous a préparées, avec un iPhone 18 Pro qui t'a gagné, puis le My Ticket qui revient dès demain, 9h-13h. C'était Guillaume, bisous, bye bye.
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0: vous accompagner comme il se doit chaque après-midi sur NRJ Réunion. Bon lundi 5 octobre 2026. Allez Lolo, c'est Lolo qui vous accompagne, c'est jusqu'à 19h.
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0: En espérant que le week-end s'est bien déroulé pour la plupart d'entre vous, que vous ayez pu aussi recharger les batteries et surtout profiter des bons Clarissa, les gaillards. En attendant ce lundi 5 octobre 2026, nous on est reparti pour une nouvelle semaine et qui plus est, semaine qui arrive avec les vacances, hein, forcément en vendredi soir et dès vendredi, on vous donnera rendez-vous hein, des florilèges donc du côté du tampon, voilà pour cette énième édition, vous allez pouvoir kiffer avec aussi le Énergie Talent, donc si vous aussi voulez vous inscrire n'hésitez pas à aller faire un petit tour sur le www.energie.eu, on vous en parle tout au long de cette semaine. Moziman qui arrive, Orelsan, encore Malou.

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0: de s'arrêter.
1: Faut que je vous raconte quelque chose sur mon couple que moi-même j'ai mis beaucoup de temps à m'avouer. Mais je pense que ça pourrait être libérateur.

0: Bon, évidemment, on continue de kiffer ensemble avec les nouveautés sur NRJ Réunion Mickey en ce lundi 5 octobre 2026. J'espère que vous allez bien, on profite et on décompresse. Alors, on se la coule douce, c'est Lolo qui vous accompagne jusqu'à 19h.
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0: Et en espérant que vous allez bien, Farouk, Okarif, The Kelleroy ou encore Robin et Big Flo et Oli, tout ça rien que pour vous sur NRJ Réunion. Et surtout, vos cadeaux, vos places à deux cinoches pour aller mater les bons films du moment dans les meilleures salles obscures en nous appelant standard au 02 62 99 4000. Ça se passera d'ailleurs dans moins de 20 minutes avec la team Bouchon à gratiner. Le temps pour nous de faire le point sur vos conditions routières, vos conditions de circulation aux quatre coins de l'île et notamment sur les principaux axes routiers, sur le boulevard sud et le boulevard Lancassel. Ça va ralentir pas mal, donc prudence et patience hein, dans le secteur. Il y aura du monde aussi du côté de Saint-Paul. Si vous êtes en direction de Savannah, ça va commencer à ralentir, voire même du côté de Grand-Bois à Saint-Pierre en direction eh bien, du centre-ville, tout simplement en passant par le boulevard Banque, voire même du côté de Mont-Caprice, dans le sens montant en direction du Tampon. Là aussi, le trafic est assez chargé. Prudence et patience, bonne route tout le monde. Il y a Paquet, Farouko ou encore The Kid Leroy qui arrive. C'est maintenant et c'est pour vous sur NRJ Réunion.

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0: Bon les loulous, ne bougez surtout pas. La team bouchon gratinée arrive dans moins de 2 minutes. Cat Eyes, Gims ou encore Tovlo en préparation. A tout de suite, à toutes. Et forcément, montez le volume. La team bouchon gratinée arrive.
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0: les bouchons, embouteillages.
1: Oh non!
0: Les bouchons à manger.
2: La oui.
0: Alors c'est parti. 16h, 18h, ils vous accompagnent où que vous soyez. On n'avancera pas plus vite, mais au moins on va se marrer.
3: Bon début de semaine, welcome tout le monde, nous sommes le lundi 16 octobre et il est 16h pétante à La Réunion, l'heure de la team bouchon gratinée. Alors ce week-end, vous avez peut-être entendu passer les rafales de la mission Pégase dans le ciel de La Réunion. Alors déjà, je préfère clarifier les choses.
4: C'était pas toi.
3: Tout le bruit que vous avez entendu ne venait pas forcément des avions. Voilà, j'ai encore fait une petite erreur avec le lactose ce week-end et j'en suis profondément navré auprès des habitants de l'île. À un moment même, l'armée de l'air a dû se demander, attends, donc, le gars là, allez avec nous quoi. Bref, après Top Gun Maverick, voici Top Gaz Lactique. Et pour cette mission jusqu'à 18h, l'équipage est presque au complet. Guigui n'est pas là aujourd'hui. Monsieur s'en est allé prendre quelques jours de repos. Apparemment, tenir un standard et annoncer les bouchons, c'est devenu un métier à haute pénibilité. Noom, elle est au jeu. Donc, si elle vous dit verrouillage de cible, normalement, c'est juste pour savoir si vous avez

0: On l'a déjà tous vécu au moins une fois dans notre vie.
1: Oh,
0: vous aussi, là, je vous vois. Oui, oui.
2: Manger quelque chose ?
0: Non. Attendre qu'un technicien ou un livreur arrive.
2: Ah oui.
1: Oh, j'aime pas
0: donc,
1: ça.
0: Moyenne 3h29 quand même. Hein.
3: Mais le pire, c'est qu'à un moment donné, moi, franchement, on m'était assise devant la case comme ça. Et m'était gardé premier, on va dire, tu vois, tu es jeune, t'es passé, t'es fait demi-tour, mais t'es content. Et des fois, je me disais même, je suis là, je suis là. Voilà, parce que sinon, c'était des postes. Du côté, la vie de passage, j'aime pas ça.
0: Ouais, il y avait une vibes un peu Tom Hanks là, seul au monde.
3: Ouais. Alors, la vie de passage pour les colis, j'aime bien. La vie de passage pour l'être recommandé, c'est autre chose. Mmh. Voilà. Allez, en attendant, on joue, les amis, puisque c'est l'heure du Kiki Chante.
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5: Et c'est à vous de jouer pour cette nouvelle semaine. Je rappelle le principe quand même. Un hit énergie fort fort longtemps, parce que ça, c'est sorti en 2002. D'après vous, qui chante? Eh bien, ça va être traduit en créole. C'est parti, concentrez-vous. Nous connais à nous depuis quelques temps, hein, même si nous t'es parle pas trop avec. Ben, il est vrai que m'y réfléchis, mais au lit en moins, comme dans un lit, vous voyez quoi, ouais. Et m'a même envie d'y avoir quelques secrets, ouais, il reste entre nous. Et ça, moi, me dit que ça reste mon meilleur ami. Ah oui, il sera toujours là pour vous. N'importe où, où ça, où ça va, mais il sera toujours la même, un peu bohème. D'après vous, qui chante ça? Est-ce que c'est Logrin? C'est déjà ça. Laurie, appelez-nous au 02 62 99 4000, Logrin ou Laurie. Voilà.
3: Doom, comme si nous ne t'écoutais pas, ou ça fait ça, Logrin ou Laurie, ma meilleure amie. Avez-vous la bonne réponse dès maintenant? Le standard, le 02 62 99 4000. Vous appelez, notre chère Diane vous répond du côté du standard et vous jouez, participez et vous gagnez des cadeaux. A tout de suite, les meilleurs hits sont de retour sur Énergie Rayon. Bienvenue avec la team.

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1: Et on vous embrasse où que vous soyez, 16h10, ça y est, on remet les pendules à l'heure. Nouvelle semaine, évidemment semaine des vacances qui arrive. Une nouvelle semaine avec Énergie Réunion et la team Bouchon Gratiné. Et ce nouveau sondage, ce dilemme. D'ailleurs, tiens, tu préfères une démangeaison inaccessible dans le dos ou un cheveu qui te chatouille le visage toute la journée? Léa Berthaud.
2: Je vais préférer le cheveu. C'était dur, hein?
1: Ouais, quand même, hein.
3: Ah, je préfère le cheveu quand même aussi. Hein.
1: Ouais, je préfère aussi le cheveu. Voilà. Est-ce que, alors, il y a démangeaisons inaccessibles dans le dos, mais parfois, est-ce que vous avez déjà eu cette sensation de vouloir vous gratter quelque part, sauf que c'est le mauvais endroit. Vous ne trouvez pas là où ça gratte.
2: Oui.
1: Voilà. Ouais, moi, c'est surtout la main. Tu grattes ta main. C'est pas le bon endroit. Bon. En attendant, ce lundi, on accueille Thierry du côté de Saint-Louis. Bonjour Thierry.
4: Oui, bonjour.
2: Salut.
4: Il est là, doucement.
1: Doucement, est-ce que le week-end s'est bien passé pour toi? Est-ce que la nouvelle semaine démarre pour le mieux?
4: Oui, tranquillement quoi.
1: Bon, bah super, doucement et tranquillement, mais en attendant, tu vas jouer. Il y avait cette proposition, est-ce que c'était Laurie ou est-ce que c'était Lograin dans l'extrait musical dans le Kiki chante? Est-ce que tu penses avoir la bonne réponse?
4: Oui, je pense, oui.
1: Alors, quel est ton dernier mot, là, Thierry?
4: Laurie.
1: Eh bien, c'est une bonne réponse!
2: Bravo. Je resterai ta meilleure amie.
1: C'est ton best friend.
2: Ouais.
1: Ton BFF, best friend forever.
2: Ça même.
1: Voilà. Bon, Thierry, tu rafles tes cadeaux avec Énergie Réunion. On t'offre évidemment tes doubles invites pour aller mater ton film au ciné. Et en plus que ça, cette semaine, on vous fait plaisir. Car avec Caprisonne, on vous offre votre pack de Caprisonne pour le goûter.
4: Ok, super, merci beaucoup Énergie.
1: Un gros bisou à Thierry, reste connecté à notre cher, j'ai été appelé Guigui, voilà. On va t'appeler Zouritman aujourd'hui.
2: Ah, lui c'est Zouritman.
1: Voilà. Ah ouais, Dayane okay. C'est Zouritman. On va t'appeler dans quelques instants le retour des cadeaux, les infos insolites de Léa Berthaud. Et côté, qu'est-ce que tu nous as prévu pour la suite?
3: Alors il y aura Tovlo et Stromae ou ne serait-ce que les Magic System. Rien que ça, mais juste avant on va se faire quand même un petit point sur le trafic.
1: Bien sûr.
2: Allez.
0: C'est grave la galère sur les routes aujourd'hui. Hein.
3: Alors en termes de trafic, donc dans l'immédiat, il y aura pas mal de ralentissements dans les deux sens de circulation, donc sur le boulevard sud, mais aussi sur le boulevard Lancastel. Le boulevard sud reste pas mal impacté, notamment dans les environs donc de la Trinité, le rond-point, notamment en direction de l'est. Dans l'est, justement, en fin de 4 voies de Sabonote, du moins depuis Beaulieu en direction du Gérateur des Plaines, ça se compliquera toujours un petit peu. Du côté de l'ouest, faudra s'attendre à pas mal de ralentis, clairement des embouteillages donc entre Savannah et Sacré-Cœur dans les deux sens de circulation, mais notamment en direction de l'ouest dans l'immédiat. Et aussi Savannah en direction de Cambé. Et bien entendu, pour continuer du côté du sud de l'île, donc Pierrefonds en direction de Saint-Pierre, ça bouchonne pas mal. Et Saint-Pierre, boulevard Banks notamment, faudra s'attendre à des ralentis. Je vous tiens au courant si jamais il y a du nouveau d'ici là. Vigilance et prudence. 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Et quant à nous, on repart toujours au prix des meilleurs hits avec, comme promis, Tovlo en featuring avec Stromae.

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1: Ça y est, vous démarrez cette nouvelle semaine sûrement, doucement, mais tranquillement avec la team Bouchon à Gratiné. Et là, on vous donne direction un village de Seine-et-Marne.
2: Où les habitants de Charny vivent en ce moment une expérience assez spéciale, laquelle
1: c'est une expérience scientifique
2: du tout.
1: C'est pas agréable.
2: Non.
1: C'est en rapport avec le bruit, c'est en rapport avec les odeurs.
3: C'est sportif?
2: Non, ça en rapport avec les mouches. Le village est envahi de mouches.
1: Ah
2: des
1: non.
2: Mouches partout, un enfer, je cite le maire. Elles se posent partout, même si vous soufflez ou que vous bougez lorsqu'elles sont sur votre bras, elles ne partent pas.
1: Non.
2: Elles rentrent dans le réfrigérateur, les placards, et inutile d'ouvrir les fenêtres, elles ne sortent pas.
1: Ah mais non, je veux
2: vous
1: pas.
2: Voyez la tête de Laurent à ce moment.
1: C'est mon pire cauchemar. Ça.
2: Bah oui, je
1: les
2: sais.
1: Les mouches, c'est vraiment mon pire cauchemar. Et surtout quand on a Carrie à côté, comme il voit une mouche à côté de Carrie, il dit non, sors de là, sors. Bon, sinon, en parlant de bouffe, en parlant de mouche, on est d'accord ou pas? Le meilleur morceau dans l'assiette, on le garde toujours pour la fin.
2: Ah ouais, carrément.
3: Ah, ça dépend, ça dépend.
1: C'est quoi votre meilleur morceau de viande ou autre, hein, toute salade confondue, voilà. Meilleures affaires.
2: Il m'a perdu.
1: Non mais ça peut être n'importe quel aliment, mais le meilleur morceau, toi.
2: Ouais, moi j'aime bien un petit morceau de poulet là, le solilès.
1: Le quoi?
2: Le solilès.
1: Le solilès, le croupion.
2: Non, c'est pas le croupion.
1: Ah bah je sais pas moi. Ah le loucou. Le solilès.
2: C'est pas le loucou, ça.
1: Tu connais pas moi ce que c'est que le solilès.
2: Je t'expliquerai.
1: Allez, bon.
3: Moi, toi, je sais pas, une entrecôte par exemple.
1: Entrecôte. Super. Moi c'est la peau. Voilà, bien la peau poulet grillée.
2: Ah, bon
1: ah j'adore. Ah, okay. Tu vois, le petit un peu croquant, bien assaisonné.
2: Graton poulet, quoi.
1: Voilà.
2: Okay.
1: Bon, sinon, quand on garde le meilleur morceau pour la fin, on utilise en quelque sorte une stratégie de récompense différée. On sait qu'un truc agréable nous attend, donc ça prolonge le plaisir du repas. En psychologie, on retrouve aussi l'idée qu'on accorde beaucoup d'importance à la fin d'expérience pour juger l'ensemble, tout simplement.
2: Ok.
1: Voilà. Sinon, c'est l'heure de jouer et l'heure du blind test. Évidemment, les amis, c'est un hit sorti en 2022 et c'est en duo avec Damso. D'après vous, quelle femme l'accompagne sur ce hit?
4: 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On verra qui fera le premier pas. En tout cas, ce sera pas moi. Mannequin sans penser.
1: Voilà, dans ce hit et surtout le hit sous la douche dans ce blind test, est-ce que c'est Aya Naka Pereira ou Aya Nakamura?
2: Ok.
1: Avez-vous la bonne réponse? Dès maintenant, le standard, le 02 62 99 4000. Vous partez au Cinoche. On vous offre également votre pack Capri-Sun tout au long de cette semaine. Donc, 02 62 99 4000. Qui chante cet extrait avec Damso? Est-ce que c'est Aya Nakamura Pereira ou est-ce que c'est Aya Nakamura? Si vous avez la bonne réponse en ce lundi après-midi, c'est dès maintenant qu'il faut appeler Dayan. Il vous répond au standard et vous raflez vos cadeaux avec énergie.
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1: 16h30 dans le 974, il y en a qui vont aller récupérer les enfants à l'école, pour d'autres, et ben c'est déjà aussi le moment d'aller boulotter. Oui, on pense à celles qui travaillent de nuit. Donc on vous envoie plein de vent en ce lundi après-midi. Le temps pour nous de prendre la direction, et bien du tampon, c'est ça, mon Diane?
2: De Sainte-Marie.
1: Bah c'est un peu pareil, non?
2: Ouais,
1: c'est à l'opposé. Pas du tout. Bonjour Sylvie de Sainte-Marie qui nous a rejoint en standard. Salut Sylvie.
3: Salut.
1: Bon, comment il est? Est-ce qu'on a passé un bon week-end, Sylvie, ou pas du tout? Est-ce que t'as bossé samedi ou dimanche?
3: Ah non, je bosse pas le week-end. Je profite pour me reposer et voir la famille dans le sud, justement.
1: Ah, t'as totalement raison. Est-ce que t'as profité pour battre un petit carré dans le sud, justement, ce week-end?
3: Oui, oui. J'étais dans le sud ce week-end. Oui, un peu venteux, mais.
1: T'avais bon manger, quoi.
3: Oui.
1: Bon, en tout cas, ma chère Sylvie, c'est l'heure de jouer. On va réécouter l'extrait dans ce blind test. Si t'as la bonne réponse et si tu penses avoir la bonne réponse, tu rafles tes cadeaux avec nous cet après-midi. Attention, on est parti, mon Diane. On réécoute le Noom qui chante sous la douche.
4: 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On verra qui fera le premier pas. En tout cas, ce sera pas moi. Mannequin, sans penser.
1: Alors Sylvie, selon toi, est-ce que c'est Aya Nakamura ou est-ce que c'est Aya Nakapereira?
3: Aya Nakamura.
1: Eh ben c'est une bonne réponse. On kiffe l'année gagnée, forcément toi tu repars avec tes cadeaux Énergie Réunion. On t'embrasse très fort Sylvie, qu'est-ce qu'on a prévu de beau là pour cette fin de journée? C'est toi qui klaxonne là?
3: Ah, comment?
1: Mais décroissez des hauts, t'es pour klaxonner, me dire, ah bah enfin quelqu'un qui klaxonne et toi avec nous, les gars. Non, Sylvie, t'es beau, je lui monte sur la route. Mais c'est pas grave.
3: Non, j'ai dit merci, Nervi.
1: Gros bisous, Sylvie, qu'est-ce qu'on a prévu pour cette fin de journée?
3: Je ne sais pas encore.
1: Bon, en tout cas, l'avenir te le dira, enfin, du moins les heures à venir, quoi. Bon, gros bisous, oui. Sylvie, reste connectée.
3: Bisous.
1: On va t'expliquer comment repartir avec les cadeaux, le temps pour nous de revenir en hit, et c'est maintenant sur Énergie Réunion.

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1: Il est 16h38, merci de nous rejoindre avec la team Bouchon Gratiné. Dans quelques instants, vous allez pouvoir tenter de vous présélectionner pour le tirage au sort final et pourquoi pas mettre la main sur cet iPhone 18 Pro. En attendant, bah allez voir aussi ce qui se passe sur les réseaux de la radio. Voilà, Instagram, TikTok, le Facebook, Snapchat, on vous poste quelques belles trends sur les réseaux. Donc allez checker tout ça, allez faire vos commentaires. Mais en attendant, il y a une nouvelle tendance aussi sur les réseaux et surtout TikTok, Léa.
2: Celle d'assembler deux aliments qui a priori n'ont rien à faire ensemble pour créer un goût qu'on connaît tous. Par exemple, mélanger du citron et de la cannelle, ça donnerait le goût du cola.
1: Ah ouais ?
2: Mettre dans sa bouche une tomate et des chips, ça ferait une pizza.
1: Hein ?
2: Mettre de la sauce soja sur une pomme, ça aurait un goût caramel.
1: Ok, ouais. Moi, j'adore, tout ce qui est sauce un peu improbable. Par exemple, de temps en temps, concombre avec fromage frais.
2: Ah oui, mais ça, c'est bon.
1: C'est classique,
2: ouais, ça se fait.
1: C'est super bon.
2: Enfin, je dis pas que les autres sont pas bons, j'ai pas goûté.
1: Non, mais ouais,
2: surtout chips et tomates en général.
1: Moi, j'aime bien tout ce qui est sucré, salé, parfois.
2: Mais voilà. Est-ce qu'il y a des choses improbables que vous associez ?
1: Riz ketchup. Et ça donne du riz ketchup.
2: Ok.
1: Voilà. J'ai pas de beurre. En attendant, les amis, dans quelques instants, c'est le retour des cadeaux et notamment du 8 à l'envers. Dès 17h, on parlera ciné et on parlera Disney+ avec toi, ouais. Diane.
3: Avec un peu de sorcellerie avec Sorcière Academy.
1: Ou Wingardium Leviosa.
2: Non, c'est pas Leviosa.
1: C'est Leviosa.
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3: Alors, en termes de trafic, donc dans l'immédiat, pas de magie, ça bouchonne. Hein, bien sûr, du côté donc du sud de l'île, avec des ralentissements du côté de Pierrefonds, en direction de Saint-Pierre tout court aussi, du côté notamment du boulevard Banks. On part dans l'ouest où ça bouchonnera, notamment dans les deux sens de circulation, donc entre Savannah et Sacré-Cœur, notamment donc en direction de Sacré-Cœur dans l'immédiat, mais concrètement dans les deux sens, faudra s'attendre à pas mal de ralentis. Donc courage de ce côté. On part du côté du nord de l'île avec des ralentissements à noter sur le boulevard sud, notamment en direction de l'est, notamment dans les environs de la Trinité, le rond-point, donc pas mal embouteillé, et sur le Lancastel dans les deux sens de circulation, mais notamment aussi toujours direction est et dans l'est justement depuis Beaulieu en direction du Jordan des Plaines, ça se compliquera toujours un petit peu. Je vous tiens au courant si jamais il y a du nouveau d'ici la vigilance et prudence à l'écoute d'Énergie Réunion.
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2: Allez, petite mention spéciale à notre poulpe favorite, forcément, enfin notre poulpe, Guigui, qui nous a fait une minute. Voilà, une minute. Voilà, le gars n'est pas là, on t'embrasse, mais voilà, ça c'est
3: pour nous narguer ça.
2: On va parler de poulpe.
3: Ah bon, ouais,
2: on va parler de poulpe tout de suite.
3: Parce qu'on peut gagner aujourd'hui, c'est à cette date, hein, aujourd'hui, grâce à un tournoi au Japon, on peut gagner 12 000 euros.
2: Grâce à quoi?
4: Ah ouais.
2: À grain poulpe.
3: Non, bah alors, une spécialité de Guillaume quand même. Guillaume, vraiment, t'as toutes tes chances.
4: Manger du poulpe,
3: c'est le tournoi du meilleur dormeur.
2: Wow. Ah.
3: Sont évalués, attention, c'est sérieux, la vitesse d'endormissement, la capacité à rester endormi et la profondeur de leur sommeil. Mais à noter, un prix parallèle, la position la plus improbable.
2: Mais après, tu peux faker un peu, non?
3: Non, tu dors vraiment. Il y a des capteurs, ils t'enregistrent.
2: C'est dingue.
3: Ils enregistrent et tout, quoi.
2: Bon, bah,
3: Moi, je perds. Hein.
2: Restez éveillés ce soir, puisque notre Diane vous propose les meilleurs films à aller mater au ciné ou même devant la télé.
4: Et oui, aujourd'hui, non pas Poudlard, mais pour le coup, bien la nouvelle Orléans, une New-Yorkaise de Briard découvre qu'elle est une sorcière et rejoint donc un pensionnat de magie prestigieux, mais on n'est pas uniquement sur une série de sorcières au rendez-vous, rivalité, secret, tout plein d'histoires d'amour et du surnaturel, des élèves qui vont devoir maîtriser donc leurs nouvelles capacités tout en affrontant les forces du mal. La saison 1 est dispo dans son intégralité depuis le 2 octobre, Sorcière Academy ou Witch Academy, vous l'aurez compris.
2: Ouais, c'est un petit peu comme les sorcières de Waverly Palace là, à l'époque là, tu vois,
4: ouais, un petit
2: des
4: peu,
2: années 2000.
4: Un petit peu, en plus c'est
2: comme ça. Ouais. Il n'aime pas dire Waverly Palace.
3: Waverly Palace. Oui. Avec Selena Gomez.
2: Oui, c'est ça, okay, exactement c'est ça. En plus. Ouais. Merci Léa, merci beaucoup. Allez, en attendant à 16h56, les amis, ça se fait ou pas?
3: Ouais. Peut-être.
2: Vas-y. Répondre à un appel pendant qu'on est en train de manger avec quelqu'un.
3: Alors, définis quelqu'un.
2: Ouais. Bah, ça dépend, oui, c'est vrai pour le coup.
4: C'est la situation, quoi, ouais.
2: Bah, non, c'est pas la situation.
3: Si jamais on est en train de manger entre collègues et que le téléphone sonne, peut-être que je peux répondre.
2: Ça peut être, on va dire, assez important pour le taf.
3: Voilà,
2: entre
3: pour
2: amis,
3: la vie personnelle.
2: En famille.
3: Non, moi, je réponds pas.
2: Ouais, pareil. Moi, je commence seulement à mettre un petit peu mon téléphone de côté lorsqu'on est à table, lorsqu'on mange. Donc, je laisse sur le buffet, commode ou autre.
3: Aussi,
2: comme ça, on est dans le moment présent. Parce que sinon, bah oui, c'est une tannée, on est tout le temps avec le téléphone, dès que ça vibre, Insta, Story, patati et patata.
3: Il y a des moments précieux quand même.
2: Voilà. Allez, à tout de suite sur Énergie Réunion. 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
5: À 17h pétante, nous sommes le lundi 5 octobre 2026. Forcément, vous avez terminé la journée de travail. Eh bien, ça y est, vous pouvez enfin vous détendre. On s'occupe de tout et on s'occupe de vous. Hein, sachez-le. Le temps pour nous aussi de s'occuper des cadeaux, puisque le Énergie Réunion en ce moment vous offre l'iPhone 18 Pro. Ça tombe bien, vous avez envoyé TLTL par SMS au 7080. Et nous sommes avec Mondayane.
6: Christina de Saint-André.
5: Ah, Christina, bonjour.
7: Bonjour.
5: Bon, quel sourire en ce lundi après-midi. Comment ça va, Christina ?
7: Ça va, et vous-même, ça va ?
5: Belle est là,
8: oui,
5: bien sûr, poser la question. Ah ouais, en tout cas, on est sur tous les fronts là, parce que bien entendu, les marmailles à côté.
7: Oui, ouais. J'ai, comment dire ça, plusieurs choses en même temps.
5: Ah, bah, écoutez,
8: vous
5: ça,
8: l'avez
5: c'est,
8: bien compris.
5: Ça, c'est le secret. Je ne connais pas comment ça t'y fait, parce que nous, les bougs, nous, pas fait tout ça, nous les, voilà.
7: Ben non, ça, c'est les femmes.
5: Bon, en tout cas, Christina, est-ce qu'on a besoin de changer de téléphone, là ?
7: Oui, on a bien besoin.
5: Ok, super. Bah, rien de bien plus simple. Je vais te laisser avec l'assistant d'Apple, donc il s'appelle Siri. Tu lui fais un petit compliment. S'il y répond à autre compliment, eh bien, tu seras présélectionné pour le tirage au sort final. Les bons ?
7: Les bons, pas tout.
5: Quand tu veux, tu peux lui dire un petit mot doux. Siri ou les beaux, Siri ou les intelligents, comme tu le sens.
7: Ouais, voilà, Siri ou les beaux, ou les intelligents, ou les magnifiques.
9: Tu ne pouvais vraiment pas faire mieux ?
5: Ah, oh non.
9: Je te laisse tout de même faire partie des présélectionnés, mais c'est bien parce que c'est
5: voilà.
9: Toi.
5: Voilà, Siri casse un petit peu les couilles.
8: Il est plaisantin.
5: Bon, en tout cas, ma toute belle Christina, tu es présélectionnée pour le tirage au sort final.
7: Super.
5: Donc voilà, reste tout près de ton téléphone puisqu'il

0: Ou pas?
1: Oui. Mmh. Ah oui.
0: Bah voilà. Bah, Moziman ou Mozy Woman, si vous pensez avoir la bonne réponse pour ce hit à l'envers. Dès maintenant, vous appelez le standard, le 02 62 99 4000. Vous jouez, vous participez à des places de Cinoche. Pourquoi pas vous offrir vos packs Capri-Sun. Bref, de quoi vous faire plaisir tout au long de cette nouvelle semaine avec Énergie Réunion. Est-ce que c'est Moziman ou est-ce que c'est Mozy Woman? Diane vous attend au standard dès maintenant, 02 62 99 4000.
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1: À 17h10, et en ce lundi 5 octobre, il y a un petit air de vacances dans l'air.
2: Ah oui, ça commence à sentir bon.
3: Ça commence à sentir, bah, pas pour nous, mais voilà. Pourquoi ? Ça fait quelque chose à manger ? Tiens,
2: petit intéressé.
3: Bon. Bah oui, bah écoute.
2: Non, je pensais à la bonne odeur du sud.
3: Ouais, je pense à l'odeur de fleurs, moi.
2: Ouais, c'est ça.
3: Voilà, les fleurs.
2: Ouais, ça sent bon.
3: L'idée et tout. Et d'ailleurs, on vous parlera du thème parce que chaque année, il y a un thème sur les florilèges. Mais en tout cas, on y sera. Voilà, on vous proposera de jouer. Il y aura des cadeaux à gagner tous les jours. Et ça démarre dès ce vendredi,
2: aussi,
3: les amis.
2: On vous en parle.
3: Exactement. Un gros concours de chant, vous connaissez bien sûr comment eh bien, vous inscrire. Mais on vous donnera évidemment toutes les infos cette semaine. Le temps pour nous en ce lundi 5 octobre. Mais Léa, mais c'est quoi encore cette blague ? Franchement,
2: c'est
3: la blague quoi ?
2: La blague ? Mais
3: c'est pas la blague ?
2: Mais non.
3: Ben non, c'est
2: de quoi tu me parles ?
3: Pardon, autant pour moi, nous sommes au vendredi 9 octobre.
2: On est
3: à l'invitation de ouf. Et quoi ? Mais même pas.
2: Qu'est-ce que tu me
3: fais ? On va casser un mythe.
2: On va casser un mythe.
3: Pardon.
2: Il s'est complètement planté dans ses papiers. Le fameux délai de 21 jours pour changer une habitude est un mythe. En réalité, il fait en moyenne environ 2 mois, avec de grandes différences selon les personnes et les comportements. Tu vois,
3: voilà, c'est-à-dire que les bonnes résolutions ne marchent pas forcément au 1er janvier.
2: Bah, en tout cas, il ne faut pas que 21 jours pour s'en défaire.
3: Voilà.
2: J'ai essayé ça plusieurs fois. Au moins 10 fois 21 jours sur certaines mauvaises habitudes.
3: Voilà, mais qui n'a pas mis trop de papier maintenant. C'est
2: ben
3: bon,
2: oui. Non, mais
3: ça arrive en fin de semaine. Voilà.
2: Ben oui, oh là là. Ça trop vite, mon enfant.
3: je t'ai bien dit qu'il y avait un air de vacances. Allez, à tout de suite sur Énergie Réunion dans quelques instants. Vous jouez, vous gagnez vos cadeaux dans le Qui parle avec Noom. Le retour des hits, c'est maintenant et on fait un point sur vos conditions routières. À tout de suite.
0: C'est grave la galère sur les routes aujourd'hui.
4: Bah clairement ça bouchonne la grosse voie, donc pour le coup on part du côté de l'Est avec pas mal de ralentissements du côté du giratoire des Plaines dans l'immédiat, donc fin de 4 voies de Sabonoff, faut s'attendre à pas mal de ralentissements. On part aussi du côté du nord de l'île avec des ralentis, pas mal d'embouteillages dans les deux sens de circulation, notamment en direction de l'Est sur Lancastel, pas mal embouteillé. Boulevard Sud reste aussi impacté, notamment dans les environs de la Trinité. On part dans l'Ouest dans les deux sens de circulation, toujours bien évidemment depuis Cambé jusqu'à Sacré-Cœur. Il faudra s'attendre à beaucoup, beaucoup d'embouteillages dans les deux sens aussi, notamment depuis Savannah en direction de Cambé aussi. Donc pour terminer, du côté du sud de l'île, Pierrefonds en direction de Saint-Pierre, ça bouchonne. Saint-Pierre aussi tout court, boulevard Banks tout de même à noter. Je vous tiens au courant si jamais il y a du nouveau d'ici la vigilance et prudence sur les coûts d'énergie Réunion. Et quant à nous, on repart auprès de Temper City, ne serait-ce qu'un classique de Shakira. Bougez pas.

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1: Lundi 5 octobre, il est 17h19. Dans quelques instants, le retour des infos et de la météo du jour avec Amandine Denisot. Et forcément, on vous a rêvé, vous avez répondu au sondage sur les réseaux d'Énergie à Réunion. Ben oui, le dilemme du jour qui est tout simplement, eh bien, en face de mes yeux. Tu préfères une démangeaison inaccessible dans le dos ou un cheveu qui te chatouille le visage toute la journée?
2: Horrible.
1: C'est horrible la sensation. Mais tu sais, le cheveu sur la petite moustache là, sur le côté et sur le nez, qui te gratte le nez. Voilà, ça c'est horrible.
3: Très énervant.
1: Donc vous êtes, du moins 67% à préférer un cheveu quand même qui vous chatouille le visage toute la journée, contre 33% une démangeaison inaccessible dans le dos. Voilà. Est-ce que vous avez la personne à côté de vous qui vous gratte le dos de temps en temps là, quand vous dites un petit peu plus haut, un petit peu plus bas, à gauche?
3: Ça dure 3 secondes en général.
1: Non, 3 secondes Léa, franchement.
3: C'est long 3 secondes.
1: Mais franchement, moi des fois j'ai l'impression qui gratte en l'herbe, mais non, mais un petit peu plus à gauche, à droite, après finir en bas, partout. Voilà. Bon, en tout cas, si vous êtes en voiture là dans quelques instants, vous allez pouvoir nous appeler et jouer, tenter de gagner vos cadeaux, place du Cinoche ou encore, eh bien, votre pack Capri Sun, de quoi vous offrir une belle après-midi ensoleillée et surtout une belle après-midi juteuse. J'adore. Et toujours à manger, bouger. Ça,
2: bien sûr.
1: Ça ne change pas. À tout de suite sur Énergie Réunion et on revient avec les bons hits. Qu'est-ce que tu nous as prévu de beau, mon Diane?
2: En termes de hit, donc pour la suite, juste avant l'actualité, ça se passera auprès de Mauvais Joe, ne serait-ce que Bormine, sa dernière nouveauté.
1: Bah imagine-toi, une belle après-midi comme ça, à la maison, tu as ton Capri Sun à côté, tu as ton petit goûter, et surtout ta manette pour jouer au jeu préféré. Ça, c'est cool aussi, hein?
2: Eh oui, bien sûr.
1: Bah oui, bah joue.
2: Donc, en termes de ça se joue, aujourd'hui on parle de Toem 2, la suite de l'aventure sortie en 2021. Comme dans le 1, on se promène dans un univers en noir et blanc avec notre appareil photo. Dans notre aventure, des énigmes, différentes quêtes et événements réalisés grâce à ce même appareil photo. Le premier opus avait été apprécié clairement du public. Le 2 risquerait de très bien fonctionner aussi, si vous voulez, un jeu chill avec une direction artistique toute mignonne, bourrée de références. En plus, c'est indépendant, donc les prix restent très abordables. Ça s'appelle Toem 2, disponible sur PC, Switch 2 et PS5.
1: Voilà, vous savez quoi jouer maintenant. Merci Diane. Dans quelques instants, le retour des infos et puis avant ça, place au hit. Vous écoutez la team Bouchon Gratiné. Bienvenue à toutes.
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1: Léa Berthoud, je repensais à cette auditrice qui nous avait appelé la semaine dernière. Et qui nous disait justement, voilà, ma fille, elle n'arrête pas de dire frère.
2: Ouais, ouais, ouais.
1: Moi, j'ai une expression là en ce moment qui revient, mais souvent en tête, c'est Tien Tigre.
2: Ça
1: me fatigue. J'entends tout le monde dire ça, Tien Tigre, Tien Lion, Tien tout. Voilà, c'est bon quoi. Tien Château, Tien Tang.
2: Tien Bichic.
1: Mais quand même. Mais,
2: bah, c'est mignon, Bichic,
1: ouais,
2: c'est bon.
1: Bah ouais. Ouais, c'est bon, surtout. Ça, ouais, mais je sais pas si. Voilà, quoi. C'est un viré. On l'a fait une vie à Bichic, c'est un petit poisson, Ricky, quoi.
2: Ou les poissons, en plus. Arrête de passer comment.
1: Mais bon, oh. Alors, c'est lundi 5 octobre. On joue, puisque c'est l'heure du Kiki parle.
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3: À vous de deviner quel est cet acteur. Il a 48 ans, il a débuté dans la télévision et même en duo avec Fred Testo, j'en dis pas plus, marié à Hélène, je vais pas dire son nom, depuis 2007 et justement, il nous parle comment sa femme et sa famille gèrent cette célébrité loin de la France.
4: Mais justement, la chance que j'ai avec Hélène, c'est que déjà, elle le vit très bien, elle me le permet, mais surtout, elle comble bien. Alors les enfants, ça aurait pu être dramatique, ça. Mais mes enfants ne vivent pas cette absence-là difficilement, mais je crois qu'ils m'en veulent pas pour ça.
3: Je rappelle, il a fait le SAV des émissions. Il a eu un César pour le film Intouchable. D'après vous, est-ce que c'est Omar H ou Omar Sy? 0262-99-4000, appelez-nous dès maintenant.
1: 0262-99-4000, est-ce que c'est Omar H ou est-ce que c'est Omar Sy? Bien sûr, si à vous aussi, vous voulez bien jouer, dès maintenant, le standard 0262-99-4000, votre film au cinéma avec la personne de votre choix, c'est maintenant qu'il faut nous appeler. 0262-99-4000, dans cet extrait, vous avez entendu Omar Sy ou Omar H. Si vous avez la bonne réponse, vous appelez Diane, vous répond au standard tout de suite. Le temps pour nous à 17h30 et en ce lundi 5 octobre d'accueillir Amandine Denisot pour le point essentiel sur les infos à La Réunion et dans le monde.
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5: Et à la une, cette nouvelle journée de mobilisation devant les lycées. À retenir aussi le procès du meurtre de Kamla Bichouk s'ouvre aujourd'hui. Et puis la météo, eh bien le temps va rester couvert sur l'est de La Réunion.
1: Salut Amandine.
5: Salut Laurent, bonsoir tout le monde. La mobilisation des lycéens, elle se poursuit ce lundi à La Réunion pour une troisième journée. 22 établissements concernés par des perturbations. Des tensions ont éclaté à Saint-André, Saint-Benoît ou encore Saint-Louis avec des affrontements entre jeunes et forces de l'ordre. Bilan de la journée, pour l'instant 22 interpellations dont une majorité de mineurs. 7 membres des forces de l'ordre ont été blessés. La préfecture a décidé de renforcer la sécurité, notamment avec l'utilisation de drones dans plusieurs communes. Une nouvelle mobilisation est annoncée demain, un mouvement national dans toute l'éducation, c'est-à-dire les élèves mais aussi les étudiants ou encore les professeurs qui sont appelés à se rassembler ce mardi. Dans l'Hexagone, 413 lycées ont été totalement ou partiellement fermés aujourd'hui pour des raisons de sécurité. Depuis le début du mouvement, notez-le, ce sont 5000 personnes qui ont été interpellées, dont 85% de mineurs, 24 établissements incendiés ou saccagés, 78 personnels de l'éducation et 600 policiers et gendarmes blessés. Le Premier ministre Sébastien Lecornu a annoncé 5 chantiers, notamment sur le remplacement des enseignants absents, la rénovation des établissements et Parcoursup. Une grande journée d'action nationale, on le rappelle, est donc prévue demain. Dans le reste de l'actualité chez nous, le procès du meurtre de Kamla Bichouk qui s'ouvre aujourd'hui. Cette femme de 62 ans avait été retrouvée morte à son domicile dans les Hauts-de-Saint-Leu en juillet 2024. Elle aurait été battue puis poignardée. Son ex-mari, principal suspect, avait été arrêté près d'un mois plus tard alors qu'il se cachait dans une grotte à Saint-Leu. Il avait déjà été condamné pour violence conjugale. On termine ce point info et on prend la direction du tampon puisque les florilèges reviennent à partir de vendredi à La Réunion. Du 9 au 18 octobre, la ville va célébrer la 42e édition de ce rendez-vous incontournable, la fête des fleurs. Pendant 10 jours, le centre-ville va vivre au rythme des concerts, des spectacles, de l'humour, de la danse, des ateliers, des expos et des animations avec un programme pour les petits et pour les grands parce qu'on sera en pleine vacances scolaires. Et forcément, quand c'est un événement comme ça, Énergie Réunion y est. Vous pourrez retrouver Guillaume et qui c'est qui sera encore? Je sais plus, c'est Guillaume et qui encore? J'ai oublié. Alex, non?
6: Laurent,
5: c'est ça. Ben, je l'avais noté, mais j'avais un doute. Bon, Guillaume et Laurent qui seront en direct de notre stand. Allez, tout de suite, la météo. Et juste après ça, Sport News avec Jonathan Denisot.
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5: Ce soir, le ciel reste couvert sur une large moitié est du département. Ailleurs, il est bien dégagé. Côté température, chez vous, dans le nord-est, on attend 21 degrés à Saint-Denis, 20 à Saint-André, 20 aussi à Sainte-Rose. Dans les Hauts, il fera 16 degrés au Brûlé et 12 à Takamaka. Demain, une réunion toujours coupée en deux. Soleil dans l'ouest et temps couvert dans l'est.

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2: J'ai cru entendre mon poulpe. D'un coup, mon guigui. Voilà, le j'aime bien, les petits trucs comme ça, voilà, les petites attentions là qui font que.
3: Il revient mercredi.
2: Que mercredi.
3: Oui.
2: Bon, en attendant, les amis, j'ai fait mon mea culpa. Nous sommes le lundi 5 octobre. Vendredi, j'avais promis à une auditrice de lui faire un petit coucou pour son anniversaire. J'ai totalement zappé.
3: Voilà. Super.
2: Ça arrive. Désolé, ça arrive.
3: Il faut nous écrire à nous, auditeur, auditrice. Lui, il va zapper.
2: Bah oui, donc m'envoyer un message perso. Ouais, c'est mon anniversaire. En plus, ma mère, elle est là et tout. Eh bien, écoute, Apolline, je te souhaite un joyeux anniversaire. Très en retard. Après, comme dit, la réunion, il peut faire l'anniversaire sur 7 jours.
3: Oui, c'est l'intention qui compte. On t'embrasse, Apolline.
2: Gros bisous, Apolline. C'est original, hein. Parce que je connais les Paulines, mais aller à devant, ça devient Apolline.
3: Moi, oui, mais tu connais Léa aussi.
2: Aléa de direct. Ouais, les aléas de la vie.
3: Allez.
2: C'est nous à 17h40. C'est l'heure de l'info point barre. Une info, pas de réaction. Hein.
3: Je sens que tu vas avoir envie de déménager.
2: C'est vrai, on va où?
3: Sur Saturne ou Jupiter.
2: Ah ben bah déjà mille et un planètes, donc oui, forcément.
3: Où il pleut des milliers de tonnes de diamants par an.
2: C'est vrai.
3: Sur cette planète.
2: Ouais, on devient so riche comme ça. Nous on tracasse notre tête alors qu'on aurait pu juste aller sur Saturne, quoi.
4: J'avoue.
3: Hein. Bah ouais.
2: Mmh. Voilà, bah Saturne bien pour eux. Hein.
3: Ah ben là, Saturne.
2: Oh là. Ah bon. Allez, en attendant le 02 62 80 19 4000, l'heure d'accueillir Carla qui nous a rejoint standard. Salut Carla.
5: Salut.
6: Salut, salut.
2: Bonjour. Qu'est-ce que tu racontes de beau, Carla? C'est lundi. Le temps est un petit peu morose ici du côté de Saint-Denis. Du côté de chez toi, ça se passe comment?
6: Il fait gris, mais il y a un beau soleil.
3: Alors, attends, explique.
2: C'est pas logique là ce que tu dis. Il y a...
6: Y a des nuages gris, mais on sent le rayon de soleil.
3: D'accord.
2: Ou sent l'ardeur, hein, quoi. C'est ce qu'on dit à La Réunion.
6: Non, un beau soleil qui pète. Hein.
3: Entre les nuages, c'est
2: entre
3: ça.
2: Entre les nuages.
3: Ah ouais. Ça nous a fait bugger 2 secondes. Mais...
2: Bah, j'avoue, parce qu'on m'a mis chier à Chali depuis tout à l'heure. Il ne trouve plus. Il n'y a que Benjamin qui nous a dit qu'il faisait beau ce matin. Mais moi, depuis, je n'ai pas vu le soleil. Ça fait genre 3 jours, je n'ai pas vu le soleil.
3: Bah, on est resté dans les bureaux en même temps. Donc,
2: Sinon, Carla, qu'est-ce que tu as prévu de beau là, pour cette fin de journée?
6: C'était sportif, parce que pour répondre au téléphone, j'ai dû monter les escaliers avec mon bébé d'un côté, la poussette de l'autre, le sac. Ah là là. Et à peine je suis arrivée, le téléphone a sonné.
3: Oh. Tout le monde va bien.
6: Tout le monde va bien.
2: Super.
3: Et te voilà.
2: C'est la bonne nouvelle. Le bébé est toujours à côté de toi.
6: Oui.
2: Ah, ça nous rassure. Voilà.
6: Non, je ne l'ai pas jeté dans l'eau.
3: Mais non, quelle idée. Qui a dit ça? Qui?
2: Carla, c'est l'heure de jouer puisque, oui, tu penses avoir la bonne réponse dans le qui parle. On t'a proposé évidemment Omar Sy ou bien Omar H. Tu pensais à qui?
6: Omar Sy.
2: Eh bien, c'est une bonne réponse. Bravo, Carla. Tu repars avec tes cadeaux, évidemment. Bisous à toi. Passe une belle soirée. Qu'est-ce qu'on a prévu de beau là pour ce soir, à part récupérer l'enfant?
6: Je sais pas. Peut-être une partie de sport après ça, histoire de bien dormir après.
2: Ah, c'est cool. Bon, en tout cas, profite bien de ton sport parce que je ne savais pas qu'on faisait une partie de sport. Bon.
3: Mais ça dépend du sport.
2: Ah.
3: Si c'est une partie de tennis, une partie de ping-pong. Non, arrête avec tes clins d'œil appuyés.
2: J'ai rien dit.
3: Mais moi, je te balance parce que t'es à la radio, on te voit pas.
2: Je te fais un petit clin d'œil parce que
3: moi, je parle d'une partie
2: de sport.
3: De tennis,
2: moi, perso, voilà, il y a Benjamin que ça fait plaisir. Enfin, ça fait plaisir de faire du sport. Moi. Désolé, le sport et moi, on n'est pas camarades. Bisous, Carla, reste connecté. Surtout, Diane t'explique comment repartir avec les cadeaux. Et avant de nous quitter, avant d'aller faire ta partie de sport, quelle est la radio qui te fait plaisir? C'est bien sûr.
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1: C'est grave la galère sur les routes aujourd'hui.
4: Alors, en termes de trafic, donc, dans l'immédiat, il y aura pas mal de trafic, notamment du côté du nord de l'île, dans les deux sens de circulation sur Lancastel ou Beauvoir Sud, toujours pas mal impacté en direction de l'est, comme tout à l'heure. Donc là, ça bouge pas, pour le coup, toujours autant d'embouteillages. Dans l'est, justement, fin de 4 votes, Sabonois, il y aura pas mal de ralentissements du côté de l'ouest. Ça s'éclaircit un tout petit peu comparé à tout à l'heure, mais concrètement, ça, sans embouteillage, pas mal d'embouteillages, donc toujours de ce côté dans les deux sens de circulation, notamment donc depuis Savannah en direction de Sacré-Cœur et Savannah en direction de Cambé. On part aussi du côté du sud de l'île, Pierrefonds en direction de Saint-Pierre, ça bouchonne toujours, et Boulevard Banks du côté de Saint-Pierre toujours, il y aura clairement des embouteillages. Voilà tout pour le moment, je vous tiens au courant si jamais il y a du nouveau. D'ici là, vigilance et prudence sur les coûts d'énergie à Réunion. D'ici là, avant de retrouver Moziman tout de suite, c'est une nouveauté énergie.

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1: 17h55 minutes dans le 974. Il y en a à cette heure-ci, vous le savez, ils sont un petit peu. Si c'est lundi, ils ont une morning routine, mais surtout, ils ont d'après-midi routine, c'est-à-dire, ils vont mettre les chaussures de sport, ils vont avaler leurs 10 à 15 km. Voilà, les petits. Les prétentieux, moi, j'appelle ça les prétentieux du sport. Voilà, qui te regardent, qui disent ah non, mais. Oh, 15 km. Oh, 100 km en vélo. Oh, triathlon. Oui, on parle de Benjamin. Voilà, celui qui nous sauve toujours la vie lorsqu'on a des bugs matériels ici. Bon, ben voilà. Voilà, il y a des gars comme ça qui vont enfiler leurs chaussures de sport. 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Voilà. Mais en attendant, à 17h55, on va aussi clôturer le sondage du jour puisqu'on vous a posé cette fameuse question, ce dilemme sur Énergie. Est-ce que vous préférez, vous, eh bien, vivre avec une démangeaison inaccessible dans le dos la journée ou bien avec un cheveu qui vous chatouille le visage toute une journée? Eh bien, ils sont 71% de personnes à préférer un cheveu qui leur chatouille le visage.
2: Ouais, normal, normal. Ouais, normal, on valide.
1: Et puis, bah, sinon, la team Bouchon Gratiné, que va-t-on manger ce soir?
2: Du poulet et du quinoa.
1: D'accord, light, toi.
2: Ouais, c'est bien.
1: Démarrer la semaine, pas trop rempli.
3: Moi, du poulet et de la purée.
1: C'est bien aussi.
2: Voilà. C'est bien aussi.
1: Moi, je ne sais pas encore, puisque j'ai envie de te dire, il n'y avait pas trop de restes. Et vu qu'hier, c'était petit resto, donc là, c'est l'avenir qui me le dira.
2: Ok.
1: Donc voilà, bon appétit.
2: L'avenir, t'as entendu.
1: L'avenir. Et puis, vous le savez, en ce moment, vous raflez l'iPhone 18 Pro. On aura encore pas mal de belles choses à vous annoncer tout au long de cette semaine, notamment le début de ces florilèges ce vendredi 9 octobre avec Énergie Réunion. Donc restez bien à l'écoute, tendez l'oreille et surtout ouvrez l'œil, puisqu'on sera du côté de chez vous au tampon pour une belle semaine avec des cadeaux, des jeux, bref, plein de belles choses et beaucoup de folie. Bisous à toutes. Passez une agréable soirée. Si vous avez manqué les meilleures pépites de cet après-midi, la team Bouchon Gratiné revient pour le mini best-of. À tout de suite.
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0: savez que chaque soir on est là pour profiter ensemble des meilleurs artistes du moment. Kate Eyes à l'instant avec Animal. Bon lundi 5 octobre 2026 à toutes et à tous, c'est Lolo qui vous accompagne, et ce vous le savez, jusqu'à 19h.
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0: Bah on espère que vous allez bien, ça y est, le bon petit carré là de ce soir, bien réchauffé, ça fait toujours du bien. Bah oui, surtout si de la partie pique-niquer ou même faire un tour de Lille hier dimanche. D'ailleurs, gros bisous également à toutes celles et ceux qui ont bossé ce week-end. On vous envoie plein de force, même pour ceux qui travaillent ce soir de nuit. En tout cas, on est de tout cœur avec vous et surtout, on vous envoie plein de bon sang. Rema, Ono, Gims également, ou encore Kinvé, le temps pour nous aussi de faire le point sur vos conditions routières. Prudence et patience dans tout le 974. Forcément, ça s'améliore nettement sur les principaux axes routiers, notamment dans le nord, boulevard Sud et le boulevard Lancastel. Il y a des légers freinages notamment à signaler sous la tranchée couverte Mazagrandoré, mais vraiment là ça commence à aller mieux. Direction 24 voies de Saint-Benoît, les mêmes bouchons du quotidien, voire même du côté de Saint-Paul en direction de la tranchée couverte, donc prudence et patience. Et puis dans le sud, ça va, ça commence à bien s'améliorer. ZIP, Tips également, encore Emma. Oh non, le temps pour nous aussi d'accueillir les meilleurs moments de la team bouchon gratiné. C'est pour vous et c'est maintenant sur Énergie.
2: Bravo.
0: En tout cas, Larissa, tu rafles tes cadeaux. Qu'est-ce qu'on a prévu de beau là pour cette fin de journée?
3: Pour cette fin de journée, on va commencer à préparer le repas pour ce soir.
4: Ouais, super.
3: Et ensuite, se poser tranquille avec une petite tasse de thé bien chaud déjà, parce qu'il fait froid.
0: Je vais voir.
3: Voilà.
0: Mais quand même, Larissa, non, la plaine des cafes.
3: Nana, et ça le vent.
5: C'est clair, quoi, c'est pas possible.
6: C'est vrai. Si, mais d'accord, avec Larissa.
0: Non, mais oui,
5: ça va.
6: Oui, frais même.
0: Bon, Larissa, que ça a fait cuire un soir là pour réchauffer tout ça, pour réconforter un petit peu le corps.
3: Ce soir, je pense que ça sera un petit gratin bien chaud là.
5: Ouais.
3: Gratin de légumes.
5: Ah ben.
3: Ouais,
5: on valide.
0: On aime bien.
5: Merci.
0: Bon, en tout cas, bon appétit pour ce soir. Profite bien de cette fin d'après-midi. Et
6: on un miracle ou l'a pas invité à où, Laurent?
0: Et vous connaissez, il faut être bien avec les gens de la mairie, parce que si même nous en fait mon passeport, mais pas, vous ne connaissez pas où, Léa.
6: C'est marrant, là, il pense tout à fait. Incroyable.
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0: fait un max pour ce début de soirée avec Alex Warren dans les oreilles Emerald Eyes. Bienvenue tout le monde, nous sommes le lundi 5 octobre 2026. À Lolo, quel plaisir de vous accompagner jusqu'à 19h.
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0: Ah ça y est, on peut enfin souffler le lundi, c'est plié, enfin du moins pour certains et pour la plupart aussi. Il y en a qui vont en bosser hein, ce soir, cette nuit, ceux qui bossent dans les stations-service, nos infirmiers, aides-soignants, pompiers également qui sont des nôtres. Et puis ben, pour la suite, à côté, il y a Robbie Williams, BTS, Samber ou encore les Seraphim en préparation. C'est comme ça qu'on aime passer du bon temps ensemble. Bienvenue sur Énergie Réunion et évidemment, on revient sur ce qui s'est passé avec la team Bouchon gratinée. Vous les avez manqués, ne vous en faites pas. Comme chaque soir, la petite piqûre de rappel.
2: Monsieur fait la cuisine et moi, les pieds sur la table.
0: Ah, les pieds sur la table et sur le canapé.
2: Dessous la table.
0: D'ailleurs, Mouni vient chez vous comme ça, ils mettent son pied sur le canapé. Comment on réagit où?
2: Bah, pieds nus, les beaux, mais pas en chaussettes. Hein,
3: ouais.
2: Non,
3: ça
2: fait, hein.
0: Ouais. Non. Bon, en attendant, Alice, c'est l'heure de jouer pour tenter de gagner tes cadeaux avec nous.
3: Alors, c'est une artiste colombienne. Elle a 49 ans. Elle chante en espagnol. D'après toi, Shakiki ou Shakira?
2: Shakira.
3: Ouais.
0: Félicitations, Alice. Tu repars avec tes cadeaux, là, du côté de l'étang salé, ma belle.
2: Super!
0: Alice, Gris. Oh là là, ça y est, bien de lancer. Bon, Alice, parce qu'on l'a dit à nous comme ça, où de monsieur fait la cuisine, qu'au sale, ça fait cuire pour à soir.
2: Ce soir, c'est plus simple. C'est pas carré créole, c'est plutôt pizza ce soir. Tranquille avec les enfants.
0: C'est-à-dire, c'est lui qui fait la pizza et tout?
4: Oui, il va cuisiner au camion.
2: Ah non, non, non,
0: on prend
2: déjà prêt.
0: Ah, d'accord.
3: Ah, ben ça va. Ça va.
0: Donne-moi l'adresse.
4: C'est bien quand même.
3: Oui.
2: Non, mais il y a un soir, il a fait un gros effort déjà. Il a fait un bon carré poulet pour nous, c'est bon.
3: Ça va, monsieur, il gère. Ah oui, c'est pas mal.
0: Un gros mercredi soir comme ça, sur le poulet, tout ça. J'ai envie de dire, oh, il prend le temps en cuisine. Hein.
3: Ouais.
2: Voilà. Après, c'est poulet la cour. Hein.
0: Ah, en plus de ça.
3: Ouais.
0: Et on a un bon mari. Hein. Comment il s'appelle?
2: Ah oui, Joanne.
0: Bah, Joanne, ayez tous un Joanne dans votre vie.

0: faire d'énormes bisnouilles et de vous dire à demain pour de nouvelles aventures. On se retrouve nous dès demain 15h-19h avec la team Bouchon gratiné, mais ne vous en faites pas, Chris ça vous réveille dès 5h dans le morning. Bisous à toutes, c'était Lolo sur Energy Réunion et à demain.
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